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3: Prenez votre temps au début d'une relation. D'amour ou d'amitié, lorsque je rencontre quelqu'un, je prends le temps de le connaître. Je garde à l'esprit que nous sommes des inconnus l'un pour l'autre. Il faut du temps pour apprendre à nous connaître et à nous apprécier. J'en prends conscience et je construis notre relation avec sérénité.
4: Ne pas confondre intensité et amour véritable.
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2: Bonjour à tous, nous sommes heureux de vous annoncer que le chœur Voix des Doors organise son concert d'automne le dimanche 11 octobre prochain au premier étage de la mairie du Mont d'Or. Au programme, un répertoire varié qui comprend des œuvres classiques, renaissance, gospel et variétés françaises et internationales. Cette soirée sera l'occasion de découvrir ou de redécouvrir les voix harmonieuses du chœur Voix des Doors. La participation est libre et il n'est pas nécessaire de réserver. Toutes les infos de cet événement sont à retrouver sur sancyfm.fr.

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2: 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Vous pourrez découvrir une sélection de films variés avec des séances à 17h et 20h45, excepté le dimanche où la séance sera à 17h. 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
1: La météo.
2: Ce mercredi matin, sur le massif du Sancy, l'ambiance est douce mais humide avec 12 à 13 degrés, un ciel souvent couvert. Le vent restera orienté sud avec des rafales pour atteindre localement 20 km/h. Dans la matinée, quelques éclaircies pourront apparaître, puis le temps deviendra de plus en plus instable au cours de l'après-midi. Les températures atteindront 19 degrés avant une redescente vers 16 degrés en fin de journée. Les averses seront présentes à partir du début d'après-midi jusqu'en soirée. Jeudi sera nettement plus perturbé avec des pluies soutenues surtout le matin. Voilà pour la météo, retour des meilleurs rythmes sur les sommets. 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Bonne matinée à tous.

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2: 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Découvrez comment la nature se prépare à l'hiver et observez les traces de cette vie sauvage. Cette manifestation est gratuite, mais nécessite une réservation obligatoire par téléphone ou par mail. Toutes les infos de cet événement sont à retrouver sur 106fm.fr.
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0: tous. Aujourd'hui, nous allons parler de la fête de la citrouille qui aura lieu le 18 octobre prochain à Chastrec. Organisée par l'association Chemin et Patrimoine au Pays des Toupies, cette manifestation propose un marché de producteurs avec des produits locaux tels que des jus de pommes, des pains bio, du miel et bien plus encore. Les visiteurs pourront également découvrir une exposition d'affiches sur l'Auvergne ainsi qu'une randonnée organisée par la réserve naturelle de Chastrec-Sancy. La fête de la citrouille est un événement gratuit et ouvert à tous, mais une réservation est nécessaire pour participer à la randonnée organisée par la réserve naturelle de Chastrec-Sancy. Pour plus d'informations, vous pouvez contacter l'association Chemin et Patrimoine au Pays des Toupies au 04 73 21 41 74. Toutes les infos, plus d'informations sur Sancy, fm.fr.
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2: Bonjour, voici le programme du Cinébès pour ce week-end. Les Contrebandiers en VO sous-titré sera projeté vendredi à 20h, samedi à 20h, c'est dimanche à 20h. L'Inconnu sera projeté samedi à 18h, c'est dimanche à 18h. Rendez-vous au cinéma de Besse et Saint-Anastèse pour ces séances exceptionnelles. Toutes les infos sur sensifm.fr.

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1: Ce mercredi matin sur le massif du Sancy, l'ambiance est douce mais humide avec 12 à 13 degrés, un ciel souvent couvert. Le vent restera orienté sud avec des rafales pour atteindre localement 20 km/h. Dans la matinée, quelques éclaircies pourront apparaître puis le temps deviendra de plus en plus instable au cours de l'après-midi. Les températures atteindront 19 degrés avant une redescente vers 16 degrés en fin de journée. Les averses seront présentes à partir du début d'après-midi jusqu'en soirée. Jeudi sera nettement plus perturbé avec des pluies soutenues surtout le matin. Voilà pour la météo, retour des meilleurs rythmes sur les sommets. 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Bonne matinée à tous.
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0: 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Prochaine date, les dimanches de 9h15 à 18h30. 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
1: La météo.
2: Ce mercredi matin, sur le massif du Sancy, l'ambiance est douce mais humide avec 12 à 13 degrés, un ciel souvent couvert. Le vent restera orienté sud avec des rafales pour atteindre localement 20 km/h. Dans la matinée, quelques éclaircies pourront apparaître, puis le temps deviendra de plus en plus instable au cours de l'après-midi. Les températures atteindront 19 degrés avant une redescente vers 16 degrés en fin de journée. Les averses seront présentes à partir du début d'après-midi jusqu'en soirée. Jeudi sera nettement plus perturbé avec des pluies soutenues surtout le matin. Voilà pour la météo. 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Bonne matinée à tous.
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5: Vous planifiez tout ? Planifier, c'est important, mais parfois, retrouver un peu de spontanéité, pourquoi pas ? Par exemple, pour vos courses, acheter ce dont vous avez envie. Peu importe l'heure qu'il est, mangez. Laissez-vous porter par vos envies et non par votre raison.
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2: Bonjour à tous. Nous vous rappelons que le spectacle de l'Errance à la Résilience aura lieu ce vendredi 16 octobre à Besse et Saint-Anastèse. Cette œuvre exceptionnelle vous fera vivre des émotions intenses grâce à sa mise en scène originale et sa performance époustouflante. 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
3: Ce mercredi matin sur le massif du Sensi, l'ambiance est douce mais humide avec 12 à 13 degrés, un ciel souvent couvert. Le vent restera orienté sud avec des rafales pour atteindre localement 20 km/h. Dans la matinée, quelques éclaircies pourront apparaître, puis le temps deviendra de plus en plus instable au cours de l'après-midi. Les températures atteindront 19 degrés avant une redescente vers 16 degrés en fin de journée. Les averses seront présentes à partir du début d'après-midi jusqu'en soirée. Jeudi sera nettement plus perturbé avec des pluies soutenues surtout le matin. Voilà pour la météo, retour des meilleurs rythmes sur les sommets sur Sensi FM 103.5 ABS. Bonne matinée à tous.
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2: 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Mercredi 14 octobre, découvrez Les Héros du Louvre à 17h et 20h45. Jeudi 15 et vendredi 16 octobre, profitez des séances à 17h07, 20h45 pour voir Notre Salut. Samedi 17 octobre, ne manquez pas Garance à 17h07, 20h45 et dimanche 18 octobre, assistez à la dernière séance de Notre Salut à 17h. Tarif unique, 8€. 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
2: 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Prochain rendez-vous, 24 octobre 2026, horaire non précisé. Tous les détails sont sur sensifm.fr.
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1: La météo.
2: Ce mercredi, le ciel reste chargé sur l'ensemble du massif avec une ambiance encore douce pour la saison. On attend autour de 19 degrés en fin de matinée. Le vent restera modéré, généralement entre 10 et 20 km/h. Cet après-midi, l'instabilité pourra prendre le dessus avec quelques averses parfois orageuses, avec des températures qui baisseront progressivement avec 16 degrés en début de soirée et jusqu'à 14 degrés en début de nuit. Pour demain, jeudi, ce sera beaucoup plus humide avec des pluies qui seront potentiellement soutenues, notamment en matinée. Les températures seront limitées autour de 13 à 14 degrés avant que vendredi marquera une amélioration. Voilà pour la météo. Bonne matinée à tous avec 106 FM.
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2: 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Cette sortie est adaptée aux enfants dès 6 ans. 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
3: Bonjour à tous, je suis chez Pascal et Jean-Paul. Je viens de goûter une très bonne sauce tomate. Facile, rapide à faire, c'est ça Pascal?
4: Oui.
3: Alors, est-ce qu'on peut avoir la liste des ingrédients de cette sauce?
4: Voilà, c'est une sauce qui est faite avec, sans graisse. C'est vraiment light, comme on dit maintenant. Alors, il faut une boîte de tomates pelées ou bien de pulpe de tomate. Le goût sera un peu plus fort avec la pulpe. Et selon la taille de la boîte, on va ajouter un gros oignon ou un moyen, qu'on coupe en petits bouts, deux ou une gousse d'ail, une courgette petite moyenne, qu'on coupe en petits morceaux, et donc le sel, le poivre, des herbes de Provence, aromatiques. Alors là, après, c'est ce qu'on aime. Et puis, la courgette, elle donnera l'épaisseur de la sauce. Donc, on fait cuire tout ça. Ça bouillonne, vraiment pas très fort d'ailleurs, hein. Et pendant une petite demi-heure. Et on mixe avec un mixeur plongeant. Donc, voilà, le plus simple possible. Ça fait comme une espèce de grosse soupe épaisse. Et je m'en sers pour... là, j'ai fait des quenelles. Donc, je les fais pocher dedans. Je les ai laissés une demi-heure, mais c'est pareil, c'était à tout petit feu. Et sinon, je m'en sers aussi pour faire une bolognaise. Je mets de la viande hachée ou de la viande hachée avec un peu de chair à saucisse. Ça fait une très bonne bolognaise.
3: D'accord, donc ça, c'est une recette vraiment simple et c'est vraiment le secret, en fait, si j'ai bien compris, c'est la courgette.
4: Oui.
3: Pour la texture.
4: On peut évidemment, selon ses goûts, rajouter quand même un peu d'huile, un filet d'huile pour lisser. Mais bon, dans ce cas-là, il y aura de l'huile, quoi. Mais sinon, elle est sans huile, sans beurre, sans rien, sans aucune graisse. Elle est tout à fait agréable à manger.
3: Alors, merci beaucoup pour cette recette. Donc, vous êtes à Lompra.
4: Oui.
3: Depuis, il me semble, vous m'avez dit 17 ans.
4: Oui.
3: Donc, vous êtes bien dans le Sancy?
4: Ah oui, très, très bien. On a été très bien accueillis. Et on est dans notre petit village, bien entouré, vraiment très heureux.
3: Donc vous êtes venu pour la retraite, mais il me semble que c'est une retraite assez active.
4: Oui.
3: Vous ne faites pas que de la cuisine.
4: Non, alors moi j'aime bien tout ce qui est travaux d'aiguilles et de... je fais de la dentelle au fuseau, au crochet. Je peins aussi sur des œufs, des coquilles d'œufs. Et donc, on a eu l'idée avec mon mari de créer une petite association. On n'est que tous les deux pour le moment. Et on utilise ces moyens-là pour exposer ce qu'on fait. Et du coup, on peut aussi vendre un peu certains de nos produits. Ça nous permet d'acheter le matériel. Voilà.
3: Donc, on vous retrouve sur les marchés de Noël, des foires. Alors, pour finir, un petit mot de Jean-Paul sur la cuisine, et notamment sur cette sauce tomate.
5: Alors, la sauce tomate est excellente, comme tout ce que fait Pascal depuis qu'on est ensemble. Ça fait quand même 50 ans qu'on est ensemble. Donc, oui, elle fait de très bons repas légers et c'est agréable parce que j'aime beaucoup marcher.
3: Et elle est vraiment light, hein, il me semble que pour votre petite santé, c'est ce qui vous recommandez.
5: Excellent pour la ligne.
3: Eh ben, merci beaucoup à tous les deux.
5: Merci à vous.
3: Pour cette recette.

Voici la présentation du livre dont le titre est « Sauvage » de Juliane Kerninon, que l'on peut trouver à la médiathèque de Besse. Julia Kerninon est une romancière et ce qu'elle aime, c'est représenter les femmes comme elles sont dans la vie. C'est son sixième roman, il se situe en Italie. Il retrace le portrait d'une femme qui cuisine, une cuisinière donc, et qui en fera son émancipation. Elle s'appelle Ottavia, elle est chef cuisinière, elle dirige son restaurant, mais surtout, elle veut tout maîtriser de sa vie. Au départ, elle travaille avec son père. Sa mère a été exclue du monde de la cuisine, comme beaucoup, comme souvent. Il y a très peu de femmes, en fait, dans les grands restaurants à cette époque-là. Sa mère est soumise, elle est reléguée à la popote ordinaire et elle a vraiment un rôle très, très secondaire dans ce roman. Mais Ottavia, elle remet en cause le patriarcat et elle veut maîtriser son destin. Elle travaille avec son père au départ, elle vit une belle histoire d'amour avec un des apprentis et tous les deux se lancent dans la haute gastronomie. Ils sont doués et surtout, ils s'aiment d'un amour fou, rude, sauvage. Arrive dans le roman un jeune Français qui l'entraîne vers Paris. Elle abandonne son restaurant, elle abandonne Rome, elle part, elle le suit. Elle vit une histoire très, très courte, en fait, avec lui, qui ne sait pas lui rendre l'amour qu'elle lui porte. Sans doute par timidité, on l'apprendra plus tard dans le roman. Elle vit 6 mois avant son retour à Rome, et là, elle retrouve l'ivresse du travail. Elle se marie, elle a 3 enfants, mais à la maison, les rôles, surtout à cette époque-là, sont inversés. Ottavia veut tout, une vie de femme, de mère, de copine. Elle est déterminée. Ses difficultés à tout concilier l'éloignent de ce cocon familial. Et c'est son mari, en fait, qui s'occupe des enfants. C'est un couple difficile. Elle est tellement investie dans son travail qu'elle en oublie un peu sa vie de mère, d'épouse. Et c'est à ce moment-là que ressurgit son amour du jeune apprenti, son amour de la cuisine aussi, et sa vie bascule. Elle vit une histoire d'amour avec cet ancien apprenti, et surtout une histoire autour de la cuisine. C'est le portrait d'une femme complexe, humaine, moderne. On pourrait résumer le livre en disant que cette héroïne pousse, elle s'émancipe à sa guise dans la rudesse, dans la difficulté, mais elle ose, elle essaye. Elle se dit que tout est possible. Je pense que ce livre est une utopie féministe, vu la complexité de la vie des femmes, mais son écriture et son histoire... Et permet quand même de se dire qu'il y a des femmes qui résistent, et ça, c'est bien.

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2: Ce mercredi, le ciel reste chargé sur l'ensemble du massif avec une ambiance encore douce pour la saison. On attend autour de 19 degrés en fin de matinée. Le vent restera modéré, généralement entre 10 et 20 km/h. Cet après-midi, l'instabilité pourra prendre le dessus avec quelques averses parfois orageuses, avec des températures qui baisseront progressivement avec 16 degrés en début de soirée et jusqu'à 14 degrés en début de nuit. Pour demain, jeudi, ce sera beaucoup plus humide avec des pluies qui seront potentiellement soutenues, notamment en matinée. Les températures seront limitées autour de 13 à 14 degrés avant que vendredi marquera une amélioration. Voilà pour la météo. Bonne matinée à tous avec Sensi FM.
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2: Le vendredi 23 et 30 octobre prochain, Superbès accueille un atelier créatif, Perles AMA. 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
3: 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Du côté de Saint-Pourçain, partez pour une balade commentée de 5 km dans la réserve naturelle du Val d'Allier sur les traces du transport du vin et des bateliers ou participez à un banquet insolite dans les caves Bertine à Moulins. Dans le Puy-de-Dôme, au cœur du vignoble des Côtes d'Auvergne, découverte des grandes caves d'Aubière ou promenade sur les hauteurs de Montpérou vous attendent. Et si vous avez envie de pousser un peu plus loin, direction le Rouennais et le Beaujolais, où vous pourrez profiter également d'expériences conviviales autour des vins et produits locaux. Certaines animations sont sur réservation. Pensez alors à consulter le programme sur le site d'Auvergne-Rhône-Alpes Tourisme. Quant à moi, je vous donne rendez-vous sur mon blog et mes réseaux sociaux Elodie, E-L-O-D-Y, Loves Travels. Je vous dis à très vite.
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2: 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Les horaires sont différents chaque jour, donc vérifiez bien avant votre venue. Tarif unique à 8 euros. 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
2: Bonjour, bienvenue, mercredi 30 septembre, il est tout pile 10h.
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2: Et on fait un petit point météo comme tous les matins avec Robin.
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4: Ce mercredi, le ciel reste chargé sur l'ensemble du massif avec une ambiance encore douce pour la saison. On attend autour de 19 degrés en fin de matinée. Le vent restera modéré, généralement entre 10 et 20 km/h. Cet après-midi, l'instabilité pourra prendre le dessus avec quelques averses parfois orageuses, avec des températures qui baisseront progressivement avec 16 degrés en début de soirée et jusqu'à 14 degrés en début de nuit. Pour demain, jeudi, ce sera beaucoup plus humide avec des pluies qui seront potentiellement soutenues, notamment en matinée. Les températures seront limitées autour de 13 à 14 degrés avant que vendredi marquera une amélioration. Voilà pour la météo. Bonne matinée à tous avec Sensi FM.
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7: Force. Je gagne en force sereine. Avec cette force que je ressens, je soulève des montagnes, notamment celle du Sensi. J'atteins mes objectifs. C'est une force très positive qui me pousse à me réaliser, à réussir mes projets de vie. Je suis enthousiaste. Ma force puisée dans mes ressources est un formidable moteur de vie.
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2: Et on continue en musique jusqu'à midi, bien sûr, et même toute la journée sur Sensi FM. Bienvenue à tous.

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3: 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Au programme, une lecture et animation autour de Jack Ryle de Adrien Cala. Ne manquez pas cette occasion unique de découvrir l'histoire de ce personnage attachant qui a toujours une bonne raison de ronchonner. Réservation obligatoire, toutes les infos de cet événement sont à retrouver sur sensifm.fr.

C'est à qui le tour à l'instant avec Mylène Farmer, 17h, ça sera le tour d'écouter Léo bien sûr avec son 17-20 en direct avec toute son équipe en direct des studios bien sûr, c'est à partir de 17h et à 20h bien sûr, vous retrouverez un DJ set jusqu'à 22h en direct live bien sûr des studios de Sensi FM. On continue en musique tout de suite dans un instant avec Clara Luciani, mais avant ça c'est Charlotte.

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2: Bonjour à tous. Nous vous rappelons que ce vendredi 2 octobre, une soirée conte aura lieu à Chastrex. Intitulée « Fortunes de mer, fortunes de terre », cette soirée sera animée par Ludovic Souliman et s'adresse aux adultes et aux enfants à partir de plus d'informations sur sensifm.fr.

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À l'instant, c'est The Black Eyed Peas sur 106 FM. Merci de nous écouter. Dans un instant, on fait un point sur votre météo. Bien sûr, on continue en musique jusqu'à midi avec, dans un instant, Ellie Goulding, Lily B et également Tête Marquée avec Reggie sur 106 FM. Il est tout pile.

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1: Et tout de suite, un point sur votre météo, 11h, mercredi 30 septembre.
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1: Et aujourd'hui, un petit changement progressif de situation. Le mercure grimpera jusqu'à 23 degrés dans l'après-midi, mais le ciel va ensuite se charger. Et les premières pluies sont attendues en soirée avec un épisode un peu plus humide dans la nuit. Jeudi, une ambiance nettement plus fraîche et perturbée. Les températures seront comprises entre 10 et 16 degrés. Les pluies seront présentes une bonne partie de la journée, accompagnées d'un ciel bien couvert. Une amélioration pourrait se dessiner en fin de journée, mais le temps restera humide toute la journée et jusqu'à vendredi. On continue en musique, comme je vous l'ai dit, sur 106 FM.
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0: Sam Smith à l'instant sur 106 FM, 11h19 et 25 secondes, c'est bien sûr l'heure de votre recette du jour avec Nathalie.
1: Alors pour la recette du jour, je suis à Anglars, au-dessus de Besse, chez Colette et Joël pour faire une pachade. Alors bonjour Colette.
2: Bonjour Nathalie.
1: Alors c'est quoi déjà une pachade?
2: Bonne question.
1: C'est un genre d'omelette, c'est ça, un petit peu,
2: ou une crêpe ou... Crêpe épaisse, disons, plutôt.
1: D'accord. Et c'est... Alors, je crois que c'est Joël qui a demandé ça. C'est...
2: Oui,
1: qui
2: parce
1: c'est qui faisait
2: que c'est
1: ça
2: pas... ses grands-parents, c'est beaucoup.
1: Sa grand-mère, surtout. Donc, c'est une recette de grand-mère.
2: Voilà.
1: Alors, du coup, qu'est-ce qu'il nous faut comme ingrédient pour faire cette recette de grand-mère?
2: Alors, il nous faut 150 g de farine.
1: Oui.
2: 3 œufs.
1: Oui.
2: 30 centilitres de lait.
1: Oui.
2: Une... cuillère à j'ai perdu une...
1: café.
2: Une cuillère à café de sel.
1: Super. Et voilà. Alors, comment on procède? Je vous regarde.
2: On dépose la farine.
1: Dans un saladier.
2: On,
1: okay.
2: a mis le sel.
1: Le sel.
2: Donc, on doit mettre les œufs.
1: D'accord. Vous faites un petit trou au milieu, non? Pour mettre vos œufs.
2: Si ça peut te faire plaisir.
1: Ah, merci. C'est joli.
2: Oh là là.
1: Alors, on met les œufs et d'un...
2: On met les œufs, je pense qu'il faut les mettre mélangés.
1: Et on mélange. Allez, de l'huile de coude.
2: On mélange, après on met le deuxième œuf.
1: Un deuxième œuf.
2: Voilà.
1: Et on mélange encore.
2: Merci. Parlez. Pendant le mélange. Et on va mettre... J'espère que ça va bien se passer parce que là.
1: Et le troisième œuf.
2: Et voilà. Et donc.
1: Et là, on mélange toujours pour bien incorporer les œufs à la farine.
2: Tout à fait.
1: C'est ça. Là, on voit la maîtrise de quelqu'un qui cuisine souvent.
2: C'est bien expliqué, Nathalie.
1: Alors, on verse progressivement le lait en mélangeant pour qu'il n'y ait pas de grumeaux jusqu'à obtenir une pâte à crêpes un petit peu épaisse.
2: Voilà.
1: Alors au final, on n'a pas mis tout à fait toute la quantité de lait. On aura mis 25 centilitres. Voilà, vous pensez que c'est bon, Colette?
2: Oui, très bien.
1: On va cuire?
2: Oui, on va essayer.
1: Alors on a la poêle qui est en train de préchauffer.
2: Voilà.
1: Vous mettez un petit peu d'huile d'olive.
2: On met un peu d'olive au fond. Oh, ça se passe un peu trop mal.
1: Voilà, donc là, vous avez visé d'un coup à feu moyen.
2: À feu moyen. C'était la plaque, elle est sur 6.
1: Et on laisse donc cuire un petit peu, quelques minutes.
2: Je crois que c'est 6 à 7 minutes.
1: 6 à 7 minutes environ.
2: Je crois.
1: D'accord. C'est parti. Et ensuite, donc la Colette, à l'aide d'une assiette, on retourne la pachade.
2: Tout à fait.
1: Et on la laisse cuire...
2: 2 ou 3 minutes de plus.
1: De l'autre côté.
2: De l'autre côté.
1: Et ensuite, comment on mange cette pachade?
2: Ah ça, comme ça.
1: Nature, avec oui, une salade. Alors Joël va nous donner des conseils de dégustation.
3: Non, moi j'ai
1: alors,
3: toujours Joël. Mangé salé.
1: Salé, elle ouais. est salée là.
3: Et on la mange nature.
1: Avec une salade, non comme ça.
3: Bon, tu peux nature. La manger avec une salade si tu veux, oui.
1: D'accord.
3: Et tu peux la manger sucrée aussi.
1: Et vous la préférez salée?
3: Oui.
1: C'était la recette de votre grand-mère?
3: Oui, oui, tout à fait.
1: Salée. Et bien, on va vous la faire goûter.
3: Bah, on va la goûter.
1: Et vous allez nous dire si on est aussi bonne que la grand-mère.
3: Là.
2: Tu peux en prendre un petit morceau?
1: Ah, bah oui, Colette.
3: Oui, ça ressemble à une pachade.
1: Ah, merci.
2: Oui, elle est très bonne.
1: Ah, vous êtes fière de vous, Colette?
2: Ah oui.
1: Et ben, moi, je suis fière de là, vous.
2: Pour la première fois, je suis fière de moi.
1: Et ben, bon appétit.
3: Oui, ça ressemble. Tu peux goûter.
2: Allez.
1: Eh ben, je goûte aussi, et effectivement, c'est délicieux à essayer.
3: Ouais.
1: Refaites chez vous.
2: C'est pas compliqué du tout.
1: Et si la prochaine recette du jour était la vôtre? Vous connaissez une recette facile à partager? Qu'elle soit du Sancy ou d'ailleurs, contactez-nous au 07 66 93 73 27 ou sur sancyfm.fr.
0: Et on continue bien sûr en musique. Vous retrouvez bien sûr toutes les recettes du jour sur sancyfm.fr. Dans un instant, Adèle Castillon, mais tout de suite Madonna avec Bring Your Love.

avec Été avec toi sur 106 FM. 11h30, c'est aujourd'hui exceptionnellement votre rendez-vous de Nathalie avec Nathalie. C'est tout un fromage. Aujourd'hui, c'est l'épisode 4 avec l'ISN. Et on a un problème. Bon, bah écoutez, on va remettre de la musique. Voilà, parce que il y a un problème.

0: Vianney à l'instant avec D'or et d'étain sur Sensi FM. N'hésitez pas à réagir sur les réseaux sociaux, hein, Sensi FM sur Instagram et Facebook. À ne pas louper ce soir en direct également Léo, également en direct sur Léonair pour voir la vidéo. Et bien évidemment que nous continuons à passer de la musique avec Louise Attaque, Je t'emmène au vent. Et moi je vous amène également jusqu'à midi.
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0: Daniel Balavoine à l'instant avec Lipstick Little Pill à midi.
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0: Bonjour, bienvenue, nous sommes le 30 septembre, il est tout pile à midi.
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0: Et on se donne rendez-vous ce soir à partir de 17h avec toute l'équipe. Il y aura Cassandra, il y aura Léo, il y aura Théo, il y aura même Robin que vous retrouvez pour la météo. Bonjour Robin.
2: Merci Maxime, voici le petit point météo pour cet après-midi sur Sancy FM.
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2: À la mi-journée, les températures sont proches et 19 degrés sur le massif, sous un ciel souvent nuageux. Le vent restera faible à modéré autour de 10 à 15 km, quelques rafales proches des 30 km/h. Cet après-midi, le temps se dégradera avec des averses régulières et un risque orageux localisé. Les températures baisseront avec 16 degrés notamment en fin de journée. Pour demain jeudi, ça annonce franchement plus pluvieux, notamment le matin, avec des cumuls localement importants, puis encore quelques averses pourraient être possibles l'après-midi. Les températures seront fraîches autour de 11 à 14 degrés avant que vendredi retrouvera un temps plus sec et une hausse vers 19 à 20 degrés. Voilà pour la météo, bon appétit à tous avec le rythme des sommets.
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0: Et comme promis tout à l'heure à 11h30, malgré le petit bug technique, là normalement ça marche. C'est tout un fromage avec Nathalie et aujourd'hui c'est l'ISN.
4: Bonjour, l'AOP Saint-Nectaire est la première AOP fermière d'Europe. Elle représente environ 2000 emplois directs et tient une place forte dans l'économie locale. Je me rends à l'ISN à Besse pour découvrir l'équipe qui fédère et représente l'ensemble des acteurs de la filière. Accueillie par Françoise Zébabette, je rejoins Émilie Rousset, qui est directrice de l'ISN depuis 2020. Bonjour Émilie Rousset, pouvez-vous nous présenter l'ISN s'il vous plaît ?
5: Oui, bonjour. L'ISN, c'est l'interprofession du Saint-Nectaire. Donc en fait, c'est une association qui a un statut d'ODG. Donc, qu'est-ce qu'une ODG ? C'est un organisme de défense et de gestion de l'appellation Saint-Nectaire. Mais ce qu'il faut savoir, c'est que derrière chaque signe officiel de qualité et derrière chaque appellation d'origine protégée, il y a une structure donc de type ODG qui est chargée d'accomplir certaines missions pour encadrer l'appellation. Et ça, c'est fixé par l'INAO, donc l'Institut National des Appellations d'Origine, et donc qui est rattaché au ministère de l'Agriculture.
4: Bien, alors, donc là, c'est l'organisation de l'ISN, dont vous êtes directrice depuis 2020. Et quels sont les objectifs actuels et ont-ils évolué depuis votre prise de poste il y a 6 ans ?
5: Alors, effectivement, donc moi, quand je suis arrivée il y a 6 ans, en fait, il y avait déjà un plan stratégique de la filière qui avait été construit avec l'équipe précédente et les professionnels, bien sûr, et qui fixait en fait les grandes orientations de la filière. Donc, c'était au départ défini à horizon 2025. Depuis que je suis là, on fait un travail pour réactualiser un petit peu ce plan, mais en fait, les grands axes restent toujours les mêmes. Et les principales actions sont centrées autour de la pérennisation de la filière et de la production de Saint-Nectaire sur le territoire et de la valorisation de cette production. Voilà. Donc, avec un plan d'action associé qui est là pour essayer de remplir au mieux ses objectifs.
4: Alors, quelles sont les principales difficultés que vous avez pu rencontrer et auxquelles vous devez faire face aujourd'hui ?
5: Alors, on va dire qu'en agriculture, les années se suivent et ne se ressemblent pas. Donc, effectivement, on a une feuille de route, mais après, on a aussi, bien sûr, des aléas climatiques de plus en plus fréquents. On a aussi des années où on va, comme l'hiver dernier, par exemple, où on a eu une forte production, donc il faut gérer, en fait, finalement, ces variations et essayer de garder un cap et surtout de garder une valorisation pour les producteurs et pour les opérateurs de la filière, qui est notre objectif numéro un, et tout en assurant le renouvellement des générations, parce que là, on est sur les deux questions vraiment cruciales, on va dire, pour l'avenir de la filière. Et après, il y a une chose importante aussi, c'est qu'on a, on a travaillé, on a voilà, fait un gros travail sur, pour proposer des règles de régulation de l'offre, donc qui sont des règles qu'on peut mettre en place au niveau d'une filière comme la nôtre, qui sont encadrées hein, là aussi au niveau national, et qui permettraient en fait de justement mieux pouvoir ajuster la production en fonction de la demande, de façon à rester dans un équilibre et à conserver justement cette valorisation. Voilà, bon, donc on a travaillé là-dessus et on continue notre travail sur ce sujet-là.
6: Concernant les femmes, elles sont assez présentes dans la filière. Quelle part elles représentent, quelle est leur place?
5: Alors oui, c'est vrai qu'on dit, il y a quelques années, on avait eu une campagne de pub qui disait que Saint-Nectaire était une affaire de femmes. Et je pense que ça reste très vrai, parce qu'il y a beaucoup de femmes qui travaillent dans la filière, et en particulier sur la fabrication des fromages. Et donc, c'est quelque chose qui est un peu particulier, parce que voilà, le travail s'est structuré de cette manière-là historiquement, parce que les Saint-Nectaire sont des fromages qui sont manipulables, contrairement à d'autres très gros fromages comme le Cantal ou des fromages du Jura. Donc, effectivement, les femmes sont très présentes et c'est très bien, et c'est une chance. Et il faut qu'elles soient aussi reconnues et à leur juste place.
6: Alors, d'ailleurs, diriez-vous que leur statut est à la hauteur de leur engagement ? Il y a encore un petit peu de travail sur ce point.
5: Alors, je dirais qu'il faudrait sans doute aller leur poser la question directement, mais je pense qu'il y a certainement encore des choses qui pourraient être mieux prises en compte, notamment, on sait, par rapport aux conditions de travail.
6: Et qu'en est-il de la transmission ? Est-ce que globalement, l'âge des agriculteurs avance ? Il y a des jeunes générations qui reprennent bien ? Comment on peut projeter la transmission et que l'activité perdure ?
5: Alors, on va dire qu'en Saint-Nectaire, on est une filière dynamique. Il y a un grand nombre d'installations chaque année, hein, et on va dire, si on se compare à d'autres filières, on est plutôt dans une bonne dynamique à ce niveau-là. On a généralement entre 5 et 10 installations dans l'année, donc de personnes sur les exploitations ou de création d'exploitation, et donc c'est bien, et il faut en être content. Mais on sait aussi qu'il y a beaucoup de départs, qu'il y a beaucoup d'agriculteurs qui prennent leur retraite ou qui vont prendre leur retraite dans les années à venir. Et donc, ces installations aujourd'hui ne suffisent pas à renouveler complètement les générations. Donc, on a vraiment besoin.

0: en termes de valeur, bah, comme je le disais, en termes de dynamique d'installation. Donc ça, c'est quand même les fondamentaux qui sont bien là. On a un produit qui est plébiscité, comme je le disais, par les consommateurs. On a des ventes qui sont relativement stables, alors que le contexte de consommation est difficile depuis quelques années, hein, depuis l'inflation. Après, tout n'est pas rose, hein, je ne vais pas vous dire ça. Il y a aussi, comme je vous disais, des aléas à gérer, que ce soit des aléas climatiques, des aléas de production, des problématiques qui peuvent nous dépasser, qui sont plus de l'ordre de la consommation et qui vont quand même influencer du coup, les ventes de fromage. Donc il faut aussi qu'on soit solide, hein, et puis qu'on arrive à finalement être résilient par rapport à ça. Et pour moi, ça passe par le cahier des charges, le contenu du cahier des charges, donc la promesse consommateur qu'on fait à travers le cahier des charges, et puis par le respect de ce cahier des charges, bien entendu, et la valorisation qu'il est capable de dégager pour les opérateurs, parce que tout est là.
1: Alors, pour parler de la communication, je suis avec Axel. Bonjour Axel, est-ce que tu peux te présenter ?
2: Bonjour Nathalie. Donc, moi, je m'appelle Axel Bartou. Je suis en charge du volet communication et événementiel au sein de l'interprofession du Saint-Nectaire. Je suis arrivé au sein de la structure en 2019. Donc, je suis arrivé en 2019. Historiquement, c'était uniquement dans le cadre de l'animation d'un outil promotionnel qu'on a au sein de la filière qui s'appelle le Saint-Nectruck. C'est un camion, un peu camion-magasin, qui nous permet de se mobiliser sur des événements divers et variés, qu'on essaye le plus souvent d'être thématiques, pour pouvoir faire la promotion du fromage AOP Saint-Nectaire. Donc ça a duré une grosse année, vraiment à temps plein, donc c'était beaucoup de sorties les week-ends, etc., quasiment tous les week-ends. Et y a un petit événement qui est arrivé assez rapidement, qui s'appelait la crise Covid, et tout ce qui était événementiel, ça a été au point mort complet, et donc il a fallu se réinventer petit à petit, et puis ça s'est... c'est venu se croiser avec d'autres évolutions au sein de la filière, qui ont fait que petit à petit j'ai pris un peu plus de hauteur sur la gestion de la communication au sein de l'AOP Saint-Nectaire et qui maintenant ça touche vraiment à tout. Alors, il y a toujours le camion qui est bien présent, hein, mais qu'on sort de façon un peu plus ciblée et avec une fréquence un peu moins soutenue qu'à l'époque où c'était vraiment du 100%, quoi. On a au niveau de l'Interpro voulu mieux définir, faire partir sur une nouvelle page au niveau de notre identité, en tout cas, comment est-ce qu'on se présentait au grand public et aux consommateurs. Ça s'est passé par tout un travail un peu d'introspection pour pouvoir aboutir à un logo qu'on n'avait pas jusqu'à maintenant. Ça peut paraître anecdotique, mais c'est vrai que c'est quelque chose qui va venir signer maintenant toutes nos prises de parole et qui doit pouvoir devenir un repère dans l'imaginaire du consommateur. Donc on s'est dit, ça c'est quelque chose qui est vraiment assez distinctif de nous, et on a souhaité pouvoir le mettre en avant avec le petit jeu de mots Saint-Nectaire, Nectar, et donc Nectar des prairies naturelles. Donc ça nous a permis d'avoir une base pour venir tricoter et construire toute une histoire et décliner ce positionnement, ce slogan, à travers toute notre communication et qui prend différentes formes, on pourra le voir après.
1: Et quels sont les objectifs là, en termes de communication? Est-ce que c'est d'aller toucher de nouvelles populations? Quelles sont les idées?
2: Alors c'est un enjeu qui est double si on parle de ciblage, parce que d'un côté, on a notre grosse base de consommateurs qui est plutôt, alors c'est pas péjoratif, mais qui est plutôt une population vieillissante, entre guillemets, plutôt senior, etc. Parce que dans les habitudes de consommation, le Saint-Nectaire et le fromage de façon générale, avec des consommations en usage plateau, après le repas, avant le dessert, sont restés dans les mœurs. Et on observe que c'est moins le cas, en tout cas ces méthodes de consommation sont moins valables pour les populations plus jeunes, mais qui sont aussi les consommateurs de demain, parce qu'ils vont prendre de l'âge. Alors on ne sait jamais trop si la consommation elle est vraiment liée à l'âge ou uniquement à l'éducation, et qu'il y a peut-être eu un manque d'éducation à un certain moment sur les populations plus jeunes. En tout cas, on va essayer de confronter ces populations plus jeunes aux bienfaits, aux atouts du Saint-Nectaire, en tout cas qu'ils aient au moins la connaissance que ce produit

0: artistes-là. Ensuite, on aime ou on n'aime pas, mais on a la chance d'avoir un produit qui est à la fois assez marqué terroir avec un vrai caractère, mais en même temps qui reste assez consensuel par sa texture. Bon, je sais que par exemple pour des pâtes persillées, un type bleu, ça peut être plus compliqué, hein, c'est plus clivant. Ce nectaire, c'est un petit peu plus passe-partout. Donc ça, c'est un atout. Et donc, ben voilà, ce double enjeu, ça va être de à la fois continuer à entretenir nos consommateurs un peu plus âgés et à la fois d'aller recruter des nouveaux consommateurs plus jeunes qui, comme je disais, seront les consommateurs de demain, en tout cas, on l'espère. Et donc là, il va falloir, on va pas utiliser les mêmes canaux pour parler à certains et à d'autres. Donc, ben, typiquement, avec les plus jeunes, on sait que tout ce qui est communication en télé, ça sera un petit peu moins approprié, parce que les jeunes, c'est un fait qu'on consomme moins la télé, en tout cas pas de la même façon que même moi maintenant, je me mets dedans, les plus âgés, entre guillemets. Et ça passe beaucoup par tout ce qui est replay, etc. Donc consultation en ligne, et beaucoup consommation de l'information sur les réseaux sociaux aussi. Donc on va essayer de s'adapter en mettant différents types d'opérations en œuvre, bah, typiquement de l'influence. Alors, les influenceurs, les créateurs de contenu, c'est quelque chose qui peut être vu de façon assez péjorative, mais il y a des gens qui font du très bon contenu et qui ont vraiment un but pédagogique, informatif, et on va essayer de pouvoir travailler avec ces gens-là qui ont la chance de pouvoir avoir des audiences assez ciblées et puis amener une caution aussi vis-à-vis de ce qu'ils disent. Ils ne vont pas travailler avec n'importe qui, et le fait de présenter un jour le Saint-Nectaire, en général, il y a une filiation assez forte avec leurs audiences et qui fait qu'on s'accorde, ça apporte du crédit à ce qu'ils disent et aux produits qu'ils vont pouvoir présenter. Donc, bah, typiquement, l'influence, c'est vrai que quand on va travailler avec un influenceur ou un créateur de contenu, dans le cadre d'une campagne de promotion, ça va être bien ciblé et on sait qu'on va toucher plutôt des jeunes que, voilà, si on va sur Instagram ou sur TikTok, plutôt que sur des populations plus senior, qu'on touchera plus, bah, quand on fait un partenariat avec, par exemple, quelque chose qui va avoir le jour dans quelques semaines maintenant, avec l'émission N'oubliez pas les paroles sur France 2, voilà, où là on sait que ça ne sera pas les mêmes audiences, par exemple, mais on sera visible au niveau national courant octobre pendant 3 semaines, par exemple, en partenariat de l'émission N'oubliez pas les paroles. Donc avant le lancement de l'émission, en fin d'émission, le Saint-Nectaire sera présent nationalement. Voilà.
1: Donc le
0: C'est un
1: Saint-Nectaire est
0: petit scoop,
1: vraiment
0: ça.
1: présent sur tous les
0: Voilà,
1: canaux. Il y a
0: c'est
1: d'autres
0: ça.
1: beaux projets comme ça sans forcément les dévoiler.
0: D'autres projets. Alors typiquement, on parlait de rajeunir les cibles et j'aime pas utiliser le terme de cible parce que ça fait un peu. Mais les consommateurs et les gens qu'on souhaite pouvoir confronter et qui on souhaite pouvoir faire découvrir le produit. Il y a les jeunes, c'est une chose, mais il y a aussi les futurs professionnels de demain. Je m'explique. Depuis cette année, donc première édition en 2025, on a créé le concours culinaire de l'AOP Saint-Nectaire, donc avec la commanderie de l'AOP Saint-Nectaire également, que le président fondateur que tu avais rencontré dans un précédent podcast. Donc cette commanderie, qui est une association qui a pour vocation, en parallèle de l'AOP Saint-Nectaire, enfin de l'interprofession du Saint-Nectaire, de promouvoir le Saint-Nectaire au sens large. Donc, et ben ces deux structures-là, on essaie de mettre sur pied donc un concours culinaire de l'AOP Saint-Nectaire qui s'adresse aux étudiants en établissement hôtellerie-restauration, plutôt cursus cuisine, pour les challenger sur le fait de créer une recette à base de Saint-Nectaire, pour aussi travailler le côté culinarité du produit, et puis aussi les solliciter à travailler ce produit-là si demain ils ont un établissement à leur nom ou ils sont chefs de cuisine, etc. Donc à la fois ça touche des jeunes et ça touche aussi des futurs professionnels qui, à leur niveau, pourront eux aussi devenir prescripteurs du fromage. Donc on avait fait une première édition l'année dernière qui était à une échelle régionale uniquement, à l'échelle de l'Auvergne. Et là, on a passé un gap supplémentaire pour l'édition à venir, donc 2027, qui sera à l'échelle nationale. Donc la semaine dernière, il y a 130 courriers avec une affiche qui a été créée spécifiquement pour faire la promotion de l'événement. Et donc un courrier à destination des établissements hôtellerie-restauration de France pour solliciter les jeunes à participer à ce concours-là. Donc ça sera sur dossier, il y aura une finale qui aura lieu à Chamalières en janvier 2027 pour ceux qui auront été retenus.
1: Alors, bonjour Mathieu, toi tu es le technicien responsable du gradage des saints nectaires. Est-ce que tu peux nous expliquer ce qu'est le gradage ?
2: Bonjour Nathalie, oui, donc le gradage du saint nectaire, c'est un contrôle qualité qui est réalisé tous les mois en cave d'affinage et on va évaluer les lots de fromage de tous les producteurs de l'affineur. Donc on évalue les lots de fromage selon trois aspects, donc l'aspect extérieur, la pâte, la qualité de la pâte et le goût. Et donc ce gradage, il va viser à s'assurer que les fromages commercialisés sous l'appellation respectent bien les exigences de la qualité de l'appellation. C'est donc un outil de maîtrise de la qualité et de la protection de l'AOP en complément des différents audits qui sont également réalisés au niveau du respect du cahier des charges.
1: D'accord. Alors, le gradage concerne les fromages fermiers seulement ou les fromages fermiers et laitiers ?
2: Le gradage est réalisé en effet chez les producteurs fermiers affineurs et chez les producteurs fermiers qui sont affinés par un affineur. Donc, ça concerne en effet le Saint-Nectaire fermier.
1: Donc, tu nous parles de commission de dégustation. Donc, chaque producteur va être amené également à avoir ses fromages passés en commission de dégustation.
2: Oui, donc tous les producteurs de Saint-Nectaire fermier et les transformateurs de Saint-Nectaire laitier passent en commission de dégustation. Donc, les producteurs de Saint-Nectaire fermier, ils vont passer une fois par an. Donc là, le fromage sera goûté par un jury d'experts qui est formé. Et les transformateurs de Saint-Nectaire laitier, donc là, leur fromage se passera au maximum 12 fois dans l'année. Ça dépend du volume de production au niveau de la fabrication.
1: D'accord, donc c'est vraiment très encadré.
2: Et au niveau pour compléter un peu, au niveau des producteurs de Saint-Nectaire fermier, le producteur qui affine une partie de sa production à la ferme passera deux fois. Il passera une fois chez son affineur et la deuxième fois pour ses fromages affinés en cave.
1: Donc, toi, tu fais partie de l'ISN depuis 18 ans. Donc, tu as vu beaucoup de fromages. Comment a évolué la qualité du Saint-Nectaire globalement, ton
2: globalement,
1: ressenti
2: alors... C'est vrai qu'on entend dire que des fois les Saint-Nectaire sont de moins en moins goûtus. Moi, je les ai pas connus il y a une vingtaine d'années, donc c'est difficile pour moi de juger. Mais j'ai tendance à dire que la qualité s'est quand même améliorée. On a moins de mauvais fromages. La qualité au fil des ans s'est améliorée de par l'appui des techniciens, de par des nouveaux locaux, voilà, où on maîtrise mieux les températures, par exemple, ou le séchage des fromages. Donc, globalement, la qualité, depuis une vingtaine d'années, s'est améliorée.
1: Alors, la qualité s'est améliorée, et donc, on t'a déjà rencontré lors du concours Saint-Nectaire. Est-ce que ce concours, c'est aussi un moteur pour développer la qualité du fromage? Est-ce que ça aussi, ça a encouragé les producteurs
2: Le concours Saint-Nectaire, c'est surtout en effet une reconnaissance pour les producteurs de leur travail effectué toute l'année. C'est un métier difficile, donc être jugé, on va dire, et reconnu par la filière Saint-Nectaire, parce que le concours Saint-Nectaire, il y avait cette année plus de 100 producteurs représentés et... On va dire que le jury était des jurys d'experts de l'AOP Saint-Nectaire. C'est vraiment une reconnaissance et ça permet aux producteurs qu'il soit reconnu de par son travail et de par la qualité de ses fromages. Après, sur les 100 Saint-Nectaire, on a eu 10 lauréats qui ont eu 10 prix. Et 10 premiers, mais bien sûr qu'il y avait sur les 100, il y avait de très très bons fromages qui n'ont pas été sélectionnés parmi les 10.
1: Alors, ce système de gradage actuel, selon toi, est-ce qu'il est amené à évoluer ou au contraire, c'est un outil qui fonctionne bien et qui a tout intérêt à perdurer ainsi?
2: Bon, je réfléchis. Oui, donc concernant le gradage, donc c'est un système qui fonctionne bien, qui a été mis en place par mon prédécesseur, Christian Rouchy, dans les années 98-2000. Donc ça permet quand même aux producteurs d'avoir un retour sur la qualité de ses fromages, même si il y a déjà la relation producteur-affineur, il a déjà un retour régulier avec avec son affineur. Mais là, ça permet d'avoir un avis extérieur et pour le producteur d'avoir un retour sur la qualité de ses fromages et s'il y a des soucis, de progresser en ajustant les paramètres qui ne sont pas conformes au niveau du gradage. Donc pour moi, ça, le gradage a vraiment permis d'améliorer la qualité.
1: Merci beaucoup. Donc toi, tu nous viens de Normandie. Tu as laissé le Camembert pour le Saint-Nectaire.
2: Oui, c'est ça.
1: Et qu'est-ce qu'on peut te... Donc le poste gradage, c'est assez récent parce que tu as été technicien et tu es au gradage depuis le début d'année. Et qu'est-ce qu'on peut te souhaiter pour la suite? De continuer dans le Saint-Nectaire ou
2: Ben, pour la suite, hein, là,
1: découvrir
2: donc
1: d'autres fromages?
2: le poste est pour moi un peu, même si je suis dans l'appellation depuis 2008, donc depuis presque une vingtaine d'années, le poste là est tout nouveau, donc pour l'instant je m'y sens bien et je ne me vois pas changer, on va dire. Donc voilà, il n'y a qu'à me souhaiter de continuer à manger des bons Saint-Nectaire, ce sera la meilleure des choses. Donc voilà.
1: Eh bien, alors, on te laisse aux commandes de la qualité du Saint-Nectaire pour de nombreuses années. Merci.
2: Merci.
1: Bonjour Jean-François. Alors, tu es entré dans l'équipe de l'ISN, tu m'as dit, il y a 32 ans.
3: Oui.
1: Est-ce que tu peux nous expliquer ton rôle?
3: Et bien, mon rôle, je suis sur la partie sanitaire. Donc, j'encadre toutes les fabrications de ces nectars fermiers, on les crue. Donc, on reçoit des résultats et en fonction des résultats obtenus, on fait de l'intervention de notre côté, on projette de l'intervention, on organise de l'intervention avec les autres techniciens qui encadrent leurs producteurs. Voilà, donc ça c'est le plus gros de l'activité. Ensuite, un rôle d'accompagnement pour des producteurs qui veulent changer qui vont se convertir producteurs de lait à producteurs fermiers. Donc toute la partie acheminement pour aller vers la production fermière. Donc, études de plan, les conseils par rapport à l'agrément, par rapport à la qualité du produit, par rapport au plan d'autocontrôle analytique. Ensuite, je fais une partie un peu de formation donc pour ces nouveaux producteurs, même pour les anciens qui sont formés depuis longtemps, donc une remise un peu à jour. Je fais de l'intervention après un peu technique, alors pas uniquement liée au sanitaire, mais des fois pour l'agencement des locaux ou pour mise en place de nouvelles procédures, voilà, soit de désinfection, soit de travail un petit peu. Voilà. Je fais partie d'un groupe ergonomie, donc voilà l'ergonomie qu'on a associée à la filière Sélecteur depuis quelques temps, donc pour essayer de favoriser les conditions de travail. Et voilà, et après des fois quelques petites autres tâches, mais qui viennent en complément en fonction du besoin de l'activité.
1: Alors, tu es pas tout seul pour faire ça, tu as des collègues, vous êtes combien
3: Oui,
1: de
3: ben avant
1: techniciens?
3: chez nous, on était dans le bureau du fond, on était trois techniciens, donc un qui nous a quittés pour partir sur un autre poste en interne, à l'interprofession. Donc on est deux avec Jérémy. Jérémy qui est là depuis 2 ans, voilà, tout jeune technicien. Et peut-être un troisième, voilà, peut-être une embauche qui va se profiler, mais voilà, je ne peux pas l'affirmer. On la réclame depuis un moment.
1: D'accord,
3: Voilà.
1: donc deux voire trois
3: Voilà. Et ensuite,
1: techniciens.
3: sur la vision sanitaire, on est une douzaine de techniciens sur l'ensemble de la zone, puisqu'il y a des opérateurs affineurs qui ont déjà un service technique complet. Voilà.
1: Oui. Mais au sein de l'ISN, donc vous êtes deux et peut-être à venir trois. Alors, comment est contrôlée la qualité des 100 hectares? Est-ce que tu peux nous expliquer un petit peu?
3: Et bien, donc, il y a un minimum de deux contrôles par mois. Donc, les gens fabriquent des fromages qui sont collectés par des affineurs. Donc, il y a des prélèvements qui sont faits pour faire des analyses complètes sur pas mal de germes. Donc, des germes classiques, on va dire des gènes de procédés qui sont les coliformes et des staphs. Et des critères de sécurité pour être sûr qu'il n'y ait pas de problème. Donc, les critères de sécurité qui sont Listeria monocytogenes et Salmonelle. Voilà.
1: Donc ces analyses sont gages de qualité et de sécurité pour le consommateur. Cette réglementation, est-ce qu'elle est appelée à évoluer vers plus de rigueur ou pas? Ou est-ce que c'est un système qui fonctionne bien comme ça?
3: Ben nous, voilà, on parlait du protocole en blanc. Alors après, il y a le protocole en affiné. Le protocole en affiné, c'est quand le fromage est prêt à être vendu avant de partir en commercialisation. Aujourd'hui, la plus grosse partie de la vente se fait en GMS, grande distribution. Donc là, la grande distribution fait aussi beaucoup d'autocontrôle. Donc du coup, on en fait encore plus avant d'envoyer les fromages. Et donc du coup, là aujourd'hui, certains affineurs peuvent en faire un peu plus, mais aujourd'hui, les plus gros opérateurs en font énormément. Alors dire qu'on va le doubler, non. Ça peut toujours s'intensifier un peu, se modéliser un peu plus, voilà, pour entrer un peu plus. Mais on ne peut pas aller plus loin pour ces gens-là. Pour d'autres qui en font moins, peut-être en faire un chouïa de plus. Voilà. Mais on voit bien que l'actualité sanitaire, nous ramène des nouvelles choses. Voilà, il y a d'autres germes qui vont devenir pathogènes, qui le sont aujourd'hui, dont on fait peu d'analyses. Et qui demain, comme les steaks pathogènes, vont pouvoir peut-être être inscrits de façon plus routinière et plus de façon plus régulière. Voilà. Donc là aussi, on s'adapte un peu à l'actualité sanitaire qui s'offre à nous. Voilà. Mais en fromage au lait cru, comme le Saint-Nectaire et comme dans d'autres, on est un peu voilà, on se doit d'être irréprochable parce qu'on ne fait pas de cadeaux et donc du coup, la distribution aussi faisant beaucoup de contrôles. On doit montrer encore plus de pattes blanches qu'on devrait. Ouais, on est très très
1: pointilleux.
3: Très pointilleux. Voilà, c'est ça.
1: Donc là, tout à l'heure, tu parlais également d'ergonomie. Mmh. Donc ça, c'est un peu nouveau pour le Saint-Nectaire. C'est une demande des producteurs ou c'est une volonté de l'ISN de cette démarche?
3: Et ben, on va dire au tout début, c'était un peu un projet commun. Après, bien sûr, il y a des producteurs qui se sont engouffrés là-dedans parce qu'ils ont vite compris l'intérêt de travailler sur ces conditions de travail. Et donc ensuite, là, aujourd'hui, on a trois groupes. Un groupe qui va travailler sur la réflexion, conception des ateliers. Un deuxième groupe qui travaille sur le matériel. Voilà, il faut que le matériel soit pratique pour éviter les mal de dos et autres. Et ça, il y a plein de gens qui ont souffert un peu de contraintes physiques. Et ensuite, après, un troisième groupe qui travaillera plutôt sur la communication, parce que l'idée aussi, c'est de convaincre le plus grand nombre de producteurs possible d'aller dans cette démarche-là. Voilà. Et aussi de convaincre les fournisseurs que leurs machines doivent être adaptées à la morphologie de chaque personne, parce qu'il y a des grands, des petits, et voilà, et il y a des gens qui sont plus résistants que d'autres au niveau des problèmes lombaires et autres. Donc du coup, il faut impérativement communiquer là-dessus.
1: Alors, au vu des aléas climatiques, du contexte économique actuel, quels conseils aimerais-tu donner aux agriculteurs?
3: Je pense que c'est un métier. L'agriculture, moi, je suis fils de paysan. Je suis un peu paysan à mes heures perdues, maintenant pas pour très longtemps, mais je trouve qu'on y met beaucoup de passion, mais la passion nourrit pas grand-chose. Quand on a le cœur heureux, c'est beaucoup mieux que la passion. On ira voir ses vaches toujours, on ira faire ses fromages ou ses marchés. Après, ouais, je trouve que... Mais c'est peut-être lié à l'agriculture qui s'est développée trop vite. Je trouve que voilà, je pense qu'on a perdu l'identité. Alors, je ne dis pas qu'il fallait rester avec l'agriculture d'avant, mais je crois qu'elle va trop vite toujours. Elle va trop vite, pour moi. Mais c'est qu'un ressenti, hein, mais... Après, j'espère que... J'espère que les gens arriveront à retrouver une plénitude et une zénitude qui leur incombe.
1: Bon, alors une invitation à ralentir.
3: Ben, à ralentir, c'est-à-dire des fois se poser la question, est-ce que c'est judicieux d'aller trop loin? Parce que le trop loin, voilà, on voit bien, les investissements sont conséquents. Il y a aussi la gestion après de la main-d'œuvre, des conditions de travail.
1: Merci pour tes réponses et de belles années encore.

0: Merci d'être avec nous sur Sensi FM. Quel plaisir d'être avec vous. J'ai... Si, c'est bon. Ah, je m'entends. Tu t'entends pas. Ah, mais si je... Ah, c'est bon.
1: Ah, ça marche mieux, oui. Mais c'était le mauvais. Franche. C'était le mauvais, oui, bon. Comment ça va, Léo?
0: Mais ça va, et toi, Maxime?
1: Et qu'est-ce que tu fais là, déjà?
0: Ben, je sais pas. Je suis arrivé, j'ai vu de la lumière, et ben, on est là.
1: Ah, oui. Donc, on te retrouve ce soir à partir de 17h, du coup.
0: Mais 17h, et je crois que ça va être une grosse émission.
1: Ça va être une très grosse émission, ouais.
0: Bon, on se retrouvera peut-être dans l'après-midi, on fera des petites apparitions.
1: Voilà.
0: On aura le
1: pirate l'antenne, comme on dit.
0: On aura le top horaire de Théo à 15h, mais à 16h.
1: Attention.
0: Comme la semaine. Ouais, comme
1: exactement.
0: La Allez, pour la suite, les amis, il y a bien sûr les idées sorties. C'est quoi? Old Town Road, Amurol, qu'on va s'écouter dans un instant. Mais tout de suite, c'est Phil Collins, ça va être True Color. J'ai un bon accent anglais. Hein.
1: Ah ouais, ça s'appelle comment? Super.
0: Tu le prononces comment? True Color?
1: True Color. Ouais.
0: True Color. Bienvenue sur Sensi FM, merci d'être avec nous en 3.5. AB, c'est Super B, c'est dans tout le Puy de Dôme.
1: Et oui.

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Merci d'être avec nous sur Sensi FM. Belle fin, belle journée, bon midi. On est midi 47. Merci d'être à l'écoute de Sensi FM 103.5. Tchabès et Superbès. On continue en musique, bien sûr, avant 13h. Le son de The Chill, la roue arrive. Mais tout de suite, c'est Gaëtan Roussel avec Elle, Myself.

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1: Bonjour, bienvenue sur 106 FM, il est 13h. On vous accompagne toute la journée, le 17-20 arrive tout à l'heure.
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2: Cet après-midi dans le massif du Sancy, le temps devient beaucoup plus instable. Des averses attendues par moments, parfois à caractère orageux, tandis que les températures évolueront entre 16 et 19 degrés. Le vent sera quant à lui faible à modéré, avec des rafales pouvant atteindre localement 30 km/h. Pour ce soir, les averses pourront encore circuler, avoir une nuit beaucoup plus humide. Pour demain, jeudi, ce sera la journée la plus perturbée de la séquence, avec des pluies soutenues le matin, encore quelques passages pluvieux attendus l'après-midi. Et les températures évolueront aux alentours de 11 à 14 degrés sur l'ensemble de la journée, avant que vendredi s'améliore progressivement, avec un retour beaucoup plus de calme et une montée du mercure à 20 degrés. Voilà pour la météo. Bon après-midi à tous avec 106 FM.
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0: 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Et si vous avez envie de pousser un peu plus loin, direction le Roannais et le Beaujolais, où vous pourrez profiter également d'expériences conviviales autour des vins et produits locaux. 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Pensez alors à consulter le programme sur le site d'Auvergne-Rhône-Alpes Tourisme. 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Je vous dis à très vite.
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2: Bonjour, 15h, merci d'être avec nous sur Sancy FM. On vous accompagne toute l'après-midi.
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2: Cet après-midi dans le Massy du Sens, si le temps devient beaucoup plus instable, des averses attendues par moments, parfois à caractère orageux, tandis que les températures évolueront entre 16 et 19 degrés, le vent sera quant à lui faible à modéré, avec des rafales pouvant atteindre localement 30 km/h. Pour ce soir, les averses pourront encore circuler, avant une nuit beaucoup plus humide. Pour demain, jeudi, ce sera la journée la plus perturbée de la séquence, avec des pluies soutenues le matin, en quelques passages pluvieux attendus l'après-midi. Et les températures évolueront aux alentours de 11 à 14 degrés sur l'ensemble de la journée, avant que vendredi s'améliore progressivement avec un retour beaucoup plus de calme et une montée du mercure à 20 degrés. Voilà pour la météo. Bon après-midi à tous avec Sensi FM.
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1: Voici la présentation du livre dont le titre est Sauvage, de Juliane Kerninon, que l'on peut trouver à la médiathèque de Besse. Julia Kerninon est une romancière et ce qu'elle aime, c'est représenter les femmes comme elles sont dans la vie. C'est son sixième roman. Il se situe en Italie. Il retrace le portrait d'une femme qui cuisine, une cuisinière donc, et qui en fera son émancipation. Elle s'appelle Ottavia, elle est chef cuisinière, elle dirige son restaurant, mais surtout, elle veut tout maîtriser de sa vie. Au départ, elle travaille avec son père. Sa mère a été exclue du monde de la cuisine, comme beaucoup, comme souvent. Il y a très peu de femmes, en fait, dans les grands restaurants à cette époque-là. Sa mère est soumise, elle est reléguée à la popote ordinaire et elle a vraiment un rôle très, très secondaire dans ce roman. Mais Ottavia, elle remet en cause le patriarcat et elle veut maîtriser son destin. Elle travaille avec son père au départ, elle vit une belle histoire d'amour avec un des apprentis et tous les deux se lancent dans la haute gastronomie. Ils sont doués et surtout, ils s'aiment d'un amour fou, rude, sauvage. Arrive dans le roman un Français, un jeune Français qui l'entraîne vers Paris. Elle abandonne son restaurant, elle abandonne Rome, elle part, elle le suit. Elle vit une histoire très, très courte, en fait, avec lui, qui ne sait pas lui rendre l'amour qu'elle lui porte. Sans doute par timidité, on l'apprendra plus tard dans le roman. Elle vit 6 mois avant son retour à Rome, et là, elle retrouve l'ivresse du travail. Elle se marie, elle a 3 enfants, mais à la maison, les rôles, surtout à cette époque-là, sont inversés. Ottavia veut tout, une vie de femme, de mère, de copine. Elle est déterminée, ses difficultés à tout concilier l'éloignent de ce cocon familial, et c'est son mari, en fait, qui s'occupe des enfants. C'est un couple difficile. Elle est tellement investie dans son travail qu'elle en oublie un peu sa vie de mère, d'épouse. Et c'est à ce moment-là que ressurgit son amour du jeune apprenti, son amour de la cuisine aussi, et sa vie bascule. Elle vit une histoire d'amour avec cet ancien apprenti et surtout une histoire autour de la cuisine. C'est le portrait d'une femme complexe, humaine, moderne. On pourrait résumer le livre en disant que cette héroïne pousse, elle s'émancipe à sa guise dans la rudesse, dans la difficulté, mais elle ose, elle essaye. Elle se dit que tout est possible. Je pense que ce livre est une utopie féministe, vu la complexité de la vie des femmes, mais son écriture et son histoire permet quand même de se dire qu'il y a des femmes qui résistent, et ça c'est bien.
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1: Bonjour 17h, merci d'être avec nous. Tout de suite, la météo et les infos.
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1: Bonjour à tous, dans l'actualité de ce mercredi 30 septembre, la pluie va progressivement faire son retour dans les prochains jours. Un point sur la météo dans 2 minutes avec Robin. La mobilisation se poursuit aujourd'hui dans plusieurs lycées français après la journée de grève et de manifestation de mardi. Les lycéens dénoncent notamment le manque de professeurs, les conditions d'apprentissage et le manque de moyens dans les établissements. Mardi, 440 personnes ont été interpellées, principalement des mineurs. Le ministère de l'Éducation fait également état de 76 personnes blessées depuis le début du mouvement. Dans le Puy-de-Dôme, la mobilisation s'est également poursuivie. À Clermont-Ferrand, environ 2600 personnes avaient participé au rassemblement de mardi selon la préfecture. Et ce mercredi matin à Issoire, entre 300 à 400 lycéens ont défilé entre le lycée de Murat et l'institution Sévigné-Saint-Louis. Après un dossier important également, le projet du budget 2027 doit être présenté demain, jeudi 1er octobre. Le gouvernement devra notamment défendre ses choix concernant les dépenses publiques et les rémunérations dans la fonction publique, ainsi que les syndicats qui restent mobilisés. Un important annoncé également économique dans le Puy-de-Dôme. Danone va investir 50 millions d'euros sur son site de Volvic d'ici 2030. Ces investissements doivent notamment permettre à moderniser les installations et à travailler sur la réduction de la consommation d'eau. Et également, on finit avec tolérance zéro dans le Puy-de-Dôme. À partir de demain, la préfète du Puy-de-Dôme annonce un renforcement des mesures de sécurité routière. À partir de demain, le dispositif prévoit notamment un renforcement des suspensions de permis pour certaines infractions, ainsi que davantage de contrôles. Le téléphone au volant, l'alcool, les stupéfiants et les refus d'obtempérer sont particulièrement ciblés. Et à partir de demain également, le port du casque devient obligatoire pour les utilisateurs de trottinettes électriques et autres engins de déplacement personnel motorisés dans le Puy-de-Dôme. Et tout de suite, un point sur la météo avec Robin.
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3: Merci Léo, ce mercredi soir sur le massif du 106, le temps reste instable avec encore des averses possibles, parfois à caractère orageuse. Les températures vont tourner autour de 14 degrés vers 20h et resteront voisines de 14 degrés également en fin de soirée. Le vent sera faible autour de 5 à 10 km/h. Dans la nuit, l'humidité sera bien présente avant une journée de jeudi franchement perturbée. Des fortes pluies sont attendues notamment dès la matinée, puis les averses se poursuivront jusqu'à l'après-midi. Côté mercure, on sera sur une moyenne de 13 à 14 degrés au meilleur de la journée. Donc pour ce soir, prévoyez une ambiance fraîche, humide sur le massif. Et enfin, pour le début, pour la suite de la semaine, vendredi, une amélioration progressive est attendue avec un temps plus calme et jusqu'à 20 degrés attendu. Allez, retour des meilleurs rythmes sur les sommets sur 106 FM avec Léo, c'est le 17-20.
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1: Et bonjour à tous, bienvenue d'être avec nous sur 106 FM 17h03. Quel plaisir de vous retrouver pour la mensuelle. Bonjour tout le monde, comment ça va?
4: Bonjour.
5: Bonjour Léo, ça va et toi?
1: Bonjour, j'ai énormément de monde autour du studio. On entend Robin qui a fait la météo. Salut Maxime. Salut Robin, comment ça va?
6: Bah écoute, ça va.
5: Maxime, on l'a déjà écouté ce matin, je crois.
1: Maxime, on l'a écouté ce matin entre 10h et midi. On a Théo qui est là.
5: Eh oui,
1: salut.
5: Je suis de retour.
1: Ça va?
5: Ça va, oui, ça va.
1: Parfait, ouais. Nickel. On a également fait un petit tour des filles. On a Cassandra. Salut Cassandra.
7: Coucou, ça va?
1: Ça va et toi?
7: Ça va.
1: Nickel. Et un coucou à Alison aussi.
7: Coucou, ça va.
5: Deux micros, allez
1: deux micros, nickel. Allez, pour encore vous entendre mieux. Et on a également avec nous, vous le retrouverez tout à l'heure et pendant l'émission, c'est DJ Alex. Comment ça va?
8: Ça va et toi?
1: Bah ouais, ça va, nickel. Quel plaisir de t'avoir dans les studios.
8: C'est gentil, c'est sympa.
1: Bon, tu nous as préparé quoi pour ce soir?
8: Tu verras.
1: Surprise ?
8: Tu verras, c'est la surprise.
1: Ah, c'est la surprise, incroyable. Les amis, on a énormément de choses qui sont prévues dans l'heure. On a pas mal de jeux. Je reprends le petit conducteur parce que waouh, c'est magnifique.
5: On a fait un conducteur.
1: Ouais, c'est fort ça. On a quoi de prévu ? On a le qui suis-je, les amis. Ça va être un jeu très sympathique. On a également le plus proche gagne, le blind test déjà dans la première heure. On aura tout à l'heure également Théo qui va nous faire sa petite rubrique musical.
5: Oui, oui.
1: C'est ça. Et on a encore plein d'autres heures. On est là pendant 3 heures. Bienvenue également à tous ceux qui sont sur TikTok. Vous nous écoutez. N'hésitez pas à réagir également sur le live Léo On Air. On répond à tous vos messages. On se retrouve dans un instant avec bien sûr une petite pause musicale. Le son de Ebony qui arrive 47h. Et nous, on se retrouve juste après l'équipe.
5: Yes.
1: Allez on y va. Merci d'être avec nous.
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1: Ouais.
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0: Merci d'être avec nous, 17h14 en direct sur Sensi FM. Quel plaisir d'être avec vous, toute l'équipe. On
1: bonjour.
0: A du monde. Bonjour.
1: Bonjour, bonjour.
0: Comment ça va? Toujours
1: ça
0: très
1: va.
0: Bien.
1: Ça va toujours très bien.
0: Ouais, ça va toujours très bien. Ça n'a pas bougé.
1: Moi, je suis un peu mieux réveillé là. Ça.
0: Ah, t'es un peu mieux réveillé. On a. Comment ça va, Véro?
1: Ça va, ça va.
0: Ah, Véro, voilà, qui répond à vos questions. N'hésitez pas à envoyer vos petites dédicaces, tout ça, vos messages à faire voilà. passer sur le numéro WhatsApp 06. Ah, ben bah, ça m'a perturbé. 07 66 93 73 27, c'est affiché sur vos écrans. Et il manque un petit chiffre, mon cher Maxime.
1: Oui, c'est marqué 73 2.
0: Voilà, 73 27 pour terminer.
1: Oh, il m'a jeté un regard là.
0: Ouais, oh, franchement, c'est fou.
1: Oh,
0: ça.
1: Non, ça y est, ça y est.
0: On va commencer avec un premier jeu. On va faire le qui suis-je.
1: Oui.
0: Alors, le but du jeu, en gros, une personne.
1: Vous connaissez le qui est-ce ? Eh ben, c'est pas ça.
0: Ouais, c'est un peu comme le qui est-ce, mais ça s'appelle le qui suis-je. Hein. Faut un peu d'originalité, bien sûr. Le jeu, en gros, par exemple, on va prendre un exemple. Cassandra veut nous faire deviner un mot. Par exemple, une boulangerie. Mmh. On ne sait pas, peu importe le mot. Chacun notre tour. On
1: par va... exemple, une boulangerie.
0: Par exemple, par une exemple. Boulangerie. Avec plein de pain autour de la table.
1: Oh, ah, oh
0: t'as vu, ça ah, t'as vu, c'était bien lancé. Hein.
1: C'est Love Generation.
0: Je vais me lancer dans le stand-up. Hein. Voilà.
1: Stand-down. Restons assis pour lui.
0: Ouais, stand-down. D'accord. Du coup, en gros, elle va choisir un mot. Chacun okay. va poser la question.
1: Oui.
0: Mais on pourra répondre que par oui ou par non.
2: Ouais.
0: Et le premier qui trouve a gagné. Il faudrait trouver un gage, mais j'en ai pas pour le moment. Donc on verra au pire pour les.
1: Vous pouvez demander au chat après.
0: Ah,
1: ou
0: les chats.
2: Ouais, pire,
0: ouais. Si vous avez des petits gages sympas.
1: Ou sur le numéro de téléphone, n'hésitez pas à envoyer des gages. On répondra.
0: C'est ça. Et on a également Roi Prod qui fait big up à DJ Alex, qui est avec nous aussi dans le studio. N'hésitez pas à partager le live. Voilà, vous retrouverez tout à l'heure à partir de 20h. On commence avec qui? Cassandra?
1: Bah, du coup, elle a choisi.
2: Micro,
1: du coup, elle a choisi boulangerie.
0: Choisi boulangerie. Ah, allez, on commence, on fait dans le tour.
1: Eh bien, dans le sens des aiguilles d'une montre. Donc, on commence par Robin, Maxime.
0: Robin
1: toi,
0: et... Allez, il faudra jouer avec le micro alors. Ah, bah, faut aussi.
1: Ah, le micro, il est du coup.
0: Ah, du

0: Alors du coup, faut commencer par une question, mais il faut qu'on entende ses réponses. Donc
1: oui.
0: Eh ben, ah oui. Et oui,
1: mais je ferai du balancier.
0: Ah, vous ferez du balancier. Attends, au pire, avant qu'il arrive, voilà, regardez, il y a un micro qui arrive, oh, c'est là, sympa.
1: Il y a un micro qui bouge dans tous les sens.
2: J'ai oublié de me mettre à la hauteur du micro.
0: Allez, on va commencer. T'as choisi quelque
2: mais
0: chose
2: bon,
0: à faire deviner.
2: Là, c'est bon, j'ai déjà.
0: Allez, on commence avec Robin qui va poser la première question.
2: Ah, c'est pas Maxime ?
0: Bah, on commence
3: j'ai
0: à
3: pas
0: ta
3: suivi,
0: gauche.
3: Mais il y a Maxime.
1: Mais attends, je suis en train de gérer entre.
0: C'est toi qui commences. En gros, faut que tu poses des questions pour deviner.
2: Juste une question.
0: Une question, elle te répond par oui ou par non.
1: Okay. D'accord.
0: Allez, on y va. On y va.
1: Ça, je suis au courant, t'inquiète pas.
0: Allez, vas-y, pose-la la première question.
1: Mais je sais pas, moi, quoi poser comme question.
2: Bah, ce que tu veux, c'est une fille, un garçon, c'est un acteur. Ce que tu veux.
1: Mais j'ai pas d'idée, moi.
0: Allez, Maxime, bah,
1: vas-y, chauffe.
0: Maxime, commence.
4: Est-ce que c'est un humain? Un être humain.
2: Oui.
4: Ok.
0: Oui. Est-ce que c'est une un acteur?
2: Non. Okay. Pas. Je crois pas. Non.
0: Ok. Alors regarde, passe le micro,
5: est-ce
0: Robin.
5: Que est-ce que c'est une personnalité politique?
2: Non.
5: Non.
6: Tu joues pas?
0: Non. Non. Ok. Non. Ah. Oh, bah DJ Alej se joue pas?
6: Non.
0: Mais c'est nul. Oh.
2: Est-ce que c'est une femme? Non.
0: Non. Ok.
5: Est-ce qu'il aime partir en vacances?
2: Non.
0: Quoi? Enfin, t'as, je dit sais quoi? Pas. T'as dit quoi?
1: J'ai pas d'idée. Donc, ah. Est-ce qu'il aime partir en vacances?
0: Et s'il est parti en vacances? Non, mais c'est quoi cette question? Alors.
4: J'ai pas trop suivi là. Il y a eu quoi comme question?
0: Alors.
2: Il y avait des. Est-ce que c'était un humain? J'ai répondu oui. On m'a posé la question s'il aime partir en vacances. J'ai dit non. On m'a dit si c'était une fille. J'ai dit non. On m'a posé une question de politique. J'ai dit non.
0: Est-ce que c'est un acteur?
2: Et j'ai dit non. Okay. Enfin, alors, de pas attends, ma connaissance.
4: Laisse-moi réfléchir à une question parce que.
6: Est-ce que c'est un chanteur, par exemple?
4: Ah oui, oui, est-ce que c'est un chanteur? C'est vrai, il a raison.
2: Oui.
4: Ça, je l'ai vu.
0: Ah, du coup, c'est peut-être. Ah, quel est son chanteur préféré?
2: Ah, je vais pas te le dire.
1: Moi, je sais. Mais est-ce que c'est celui que je pense? Je pense pas.
2: Non, non.
0: D'accord.
2: Non.
1: Que
2: c'est parce que je sais que c'est. Je te connais.
1: Ouais,
2: du
1: tu
2: coup,
1: me connais.
0: Allez, ok. D'accord.
5: Est-ce qu'il est français?
2: Oui.
0: Ok, d'accord. Alison, à toi.
7: Ah bah, retrouve une question. Hein.
0: Et il faut parler dans le micro.
1: Quel style musical il travaille?
7: Oula, mais tu me poses des questions. Tu crois que je suis chanteuse?
1: Bah, je te
0: pose. Mais non, mais s'il est français,
1: s'il est français, c'est savoir et c'est du rap.
2: Non, c'est plus calme. Plus de la poésie. On va... Pas de la poésie, mais je sais pas comment expliquer.
1: De l'indie?
2: C'est quoi ça?
1: C'est de la pop.
0: Alors,
1: cool,
0: on apprend les thèmes.
2: Je connais pas trop les styles, mais en tout cas.
0: Non, d'accord, non. Ok.
2: Bref,
0: allez. Ouais, et c'est pas le style. Allez, prochaine question.
4: Ok, bah là, c'est pas une question de moi, c'est une question d'un auditeur sur Instagram. Est-ce que c'est une star?
2: Ouais, c'était une star.
4: Ok, c'est une star.
0: Bah, forcément, on a dit que c'était un chanteur.
5: Patrick Bruel.
0: Sans commentaire. Allez, passez une bonne soirée. Merci d'avoir été avec nous. À demain, ciao. D'accord, alors c'est un chanteur français.
2: C'était.
1: Pour ça que j'ai réagi, mais c'était du passé quoi.
0: Ah. Est-ce que c'est Johnny Hallyday?
1: Il est vivant?
0: C'était?
2: Non, il est. Non.
1: Et il est bon, il est sous terre. Charles Aznavour.
2: Oui, c'est Charles Aznavour.
0: C'est ton.
5: Il y a un moment donné là, ça jouait qu'entre les deux. C'était là. Nous, c'est à dire qu'à la base, il y a plutôt. C'est qui c'est... Ok, bah nous, on joue plus quoi. C'est...
0: N'hésitez pas à jouer avec nous sur le chat. Hein. On lit vos questions également. Et n'hésitez pas à nous envoyer des messages. Il y a Véro là. Je vous voyais juste en bas.
5: Moi, je suis tout oui pour répondre. Hein. J'attends que ça.
0: Par contre, j'adore. On voit le bas du corps de Théo, mais on voit pas la tête.
5: Oui, mais c'est parce que le.
7: C'est à cause du micro.
5: Voilà, là, c'est pas mal. Là.
0: Allez, super. Voilà, allez, n'hésitez pas bien sûr à nous envoyer vos messages 07 66 93 73 27.
5: En sachant que, je me permets, il y aura une petite surprise tout à l'heure, donc il faudra que les gens soient réactifs.
0: Hein. Oui, on a un petit cadeau, mais on vous en parlera tout à l'heure. On vous dit.
5: Après, ils peuvent regarder sur l'Instagram de Sensi FM.
0: N'hésitez pas à venir sur nos réseaux Sensi FM, voilà, sur Instagram, Facebook ou alors LRM Animation. Vous avez également le cadeau. Quelque chose qui va arriver, un cadeau, mais on ne sait pas quoi. On vous dira ça.
5: C'est marqué sur le story.
0: C'est marqué sur le story, donc il faut suivre, bien sûr. Qui choisit un truc à faire deviner?
1: Allez, j'y vais.
5: T'y vas?
0: T'y vas? Allez, on commence avec qui?
5: Oh, bah, je vais poser la question, vu qu'on m'a fait sucrer cette tour.
0: Bah, vas-y.
5: Est-ce que c'est une personnalité connue?
1: Alors attends, il faut que je trouve déjà sur quoi on va tomber.
5: Ah, déjà, est-ce que c'est un humain au final? Avant tout ça.
0: Il s'appelle.
1: Non, c'est pas un humain.
5: Ok. Ok.
0: Ah.
5: Allison, j'y vais.
2: Est-ce que c'est un homme?
1: C'est pas un humain en fait, donc c'est pas un homo sapiens du tout.
2: Est-ce que c'est un animal?
1: Oui.
2: Ok.
0: C'est un animal.
5: Attends.
0: Vas-y. Ah ah.
2: Attends qu'elle cherche.
0: Ouais.
1: Si c'est un animal, est-ce que c'est Roxy?
0: C'est mon chat.
1: Non, c'est pas un chat. C'est pas du tout même un animal terrestre. J'ai peut-être trop dit.
0: Ça commence à appeler. Ah, c'est le WhatsApp. Non, mais on peut couper le son ou pas pour éviter d'entendre les appels à chaque fois. Mais ça nous appelle. Mais vous inquiétez pas. Avant de nous appeler, les amis, n'hésitez pas à envoyer un message. Ah, c'est sur son téléphone. Ah, mais c'est ton téléphone à toi.
1: Oui, c'est téléphone.
0: Ah, mais c'est Véro qui appelle pour vendre des panneaux solaires. Ah, faut appeler sur WhatsApp les amis et pas sur le numéro général. Voilà, et envoyer un message avant d'appeler que notre Véro alias Théo vous réponde. Voilà. 07 66 93 73 27. Bah t'arrêtes.
2: Toujours pas.
0: Ah ben ils arrêtent pas d'appeler, dis donc, hein, ça harcèle. Hein. On avait une question. Ah, c'est
1: un animal non terrestre.
0: Non terrestre.
2: Tu peux poser une question?
0: Oui. Bah non, c'est faut faire le tour.
2: Ah, pardon, excusez-moi.
0: Ouais. Ah, non terrestre. Du coup, c'est quelque chose dans un dessin animé.
2: Mais oh là là.
1: C'est sa vie sur Terre.
0: Un animal marin peut-être.
3: Un animal marin.
5: Oui, ah, c'est dans l'eau. Dans l'eau.
1: C'est un animal marin.
0: Ah, mais oui. Ça pourrait être quelque chose dans un dessin animé.
1: Non, c'est sur Terre.
0: Sur Terre. Un animal marin.
1: Un animal marin,
0: d'accord.
1: Donc c'est un poisson, quoi?
0: Un poisson.
1: Enfin, non, j'en dis pas plus.
0: Ah, c'est un
1: poisson. Je vous laisse deviner. Je parle trop, oui.
0: À toi, Alison. Cassandra, vas-y, continue.
2: Est-ce que c'est un animal. Enfin, vu que c'est marin, est-ce qu'on peut l'avoir à la maison? Genre?
1: Non.
2: Ok.
1: C'est marin.
2: Ça vide. Oui, non, mais par exemple, si on peut.
1: C'est aquatique, on pourrait dire dans la maison. Mais c'est
0: aquatique.
1: Là,
0: dans un aquarium.
1: Ça vit dans les.
2: Ah, okay,
1: ça vit dans les océans et les mers. C'est un peu gros pour dans une maison.
2: Ok.
0: D'accord, du coup, est-ce que t'as un truc à demander en question?
6: Oui, moi j'ai une question.
0: Oui, vas-y. C'est quoi? Dis-nous.
5: Est-ce que. Oui, ça tient pas. Est-ce que cet animal marin rentre dans une. Dans une piscine de maison, tu vois, une petite piscine.
1: Petite piscine? Non, je pense pas.
5: Ok.
0: D'accord. Dans une petite piscine, ça veut dire, est-ce que c'est quelque chose qui a beaucoup de dents?
1: On peut dire que ça a des dents, oui. Ça, oui, il y a des dents.
2: Ah, je pense que
8: c'est un
0: truc.
8: Ouais, moi aussi.
0: Un requin?
1: Non, c'est pas un requin.
0: D'accord. Est-ce que vous avez peut-être des idées, les amis?
6: Ça a des dents?
0: Ça a des dents.
1: Ça a des dents, oui.
0: Ça a des dents. Moi aussi j'ai des dents, mais je suis pas marin.
8: Ça a des pattes.
1: C'est marin, il y a des planètes.
2: Ça... Oui, non, mais genre des.
1: Non, ça.
0: Ah, genre
1: ça
0: un poulpe. Genre une pieuvre. Une pieuvre.
2: Genre, je sais pas comment
1: c'est. Des tentacules.
0: Un... Oui, ouais, des tentacules.
1: Voilà. Non, c'est un. Ça... Et puis une. On va dire même qu'il n'y a pas de dents en fait sur. Sur des pieuvres.
2: Oui, j'abandonne.
0: D'accord.
6: Maxime,
0: vas-y, Maxime.
3: Je n'ai pas d'idée.
6: Super.
1: Bon, je donne un indice, c'est un mammifère déjà.
0: Mais qu'est-ce qui est considéré en fait, comme un mammifère en fait?
5: Vraiment, je pense.
1: De SVT de
5: non, mais, non, mais c'est compliqué. Hein.
3: Je pense qu'à nous tous, là, on a un QI supérieur qui est à 20.
0: Mais c'est très dur.
3: Mais non, mais c'est un crocodile.
1: Un QI supérieur à 20, nous tous réunis.
3: Oui, c'est pas un crocodile, non, mais un crocodile, c'est pas marin.
5: Bah, ça vit dans l'eau et dans la terre.
1: C'est marin, je dis, ça vit dans les océans, ça vit dans l'eau salée.
3: C'est pas un requin?
1: C'est pas un requin,
0: c'est un
1: mammifère.
0: Un dauphin?
1: Non, c'est pas un dauphin, c'est plus gros qu'un dauphin. Un dauphin rentré dans une piscine, là, ça rentre pas dans une piscine en l'occurrence.
5: C'est bah une.
1: Donc c'était forcément. Non,
0: un c'est... hippopotame.
1: C'est la famille des baleines.
5: Ah, c'est une beluga?
1: Non.
0: Mais il allait nous chercher.
1: C'est... Alors ça, je vais vous aider un peu, ça, c'est assez matriarcal.
5: Ah,
1: Ça aime vivre donc entre filles.
0: Entre filles, hein.
5: Ah, c'est.
0: Mais il est allé nous chercher. Un hippocampe?
5: C'est aussi gros qu'une baleine, un hippocampe.
0: Sur Insta, on nous dit une otarie.
9: Non, c'est pas une otarie.
0: Un cachalot.
10: C'est pas lion des mers, du coup.
0: Un foch. Un foch. Un cachalot.
9: Un foc.
0: Bah, c'est ce qu'ils nous disent, moi je lis les commentaires.
9: Non, c'est pas un foc, c'est un animal.
10: C'est pas un cachalot non plus.
9: C'est un cétacé, ça c'est sûr. Ouais.
0: Mais il est parti nous chercher cet animal-là.
9: C'est mon animal préféré.
0: Il y en a Opal.
9: Non, il y en a pas.
10: Il y en a même pas à Beauval, hein, je pense. Hein. Par contre, ah, une orque.
9: Putain, oui.
10: Bah oui.
0: Oh, mais comment punaise. Ah ouais, mais c'est venu de loin.
9: Et parce que j'ai pensé, en gros, j'ai pensé à machin, j'ai pensé à Marineland. Bon, c'est pas un bon
0: exemple. Ah, une orque. Ah, mais voilà. Non.
9: J'allais envoyer que j'allais dire en indice que ça a adoré détruire au large du Portugal les quilles des voiliers.
10: C'est vrai.
9: Voilà.
0: Ouais. Allez, est-ce qu'on en fait un dernier
9: Bravo.
0: Ou pas?
9: Bravo.
0: Est-ce que
10: moi, je veux, oui,
0: tu veux? Allez.
9: Mets-nous au défi.
10: Je vais faire deviner quelque chose.
0: Ok.
10: Je vais faire deviner.
0: Il va nous le dire. Tu sais, je vais vous faire deviner.
10: Ok, c'est bon.
0: C'est bon.
9: Allez. Alors, est-ce que c'est humain?
10: Oui.
9: Ok.
11: Est-ce que c'est une fille?
10: Non.
0: D'accord.
11: Est-ce que c'est un garçon?
10: Oui.
9: Par définition. Ouais.
11: C'est encore
0: moi. Ah, du coup, c'est à moi. Est-ce que c'est un acteur?
10: Non.
0: Non. Maxime.
12: J'en ai aucune idée.
13: Bah, si c'est pas un acteur.
12: Une actrice?
13: C'est un homme.
12: Il peut bien y avoir des hommes actrices. Hein.
9: Oui, c'est. Voilà. Alors, on va arrêter le débat là, les gars.
10: Oui.
9: C'est pas le sujet. On soutient la communauté LGBTQIA+, je précise. Bref, est-ce que. Il est célèbre?
10: Oui.
9: Ok.
0: D'accord.
11: C'est un chanteur?
10: Oui.
0: Ah, j'ai trouvé.
11: Est-ce qu'il est espagnol?
10: Non.
0: Est-ce qu'il chante les lacs du Connemara?
10: Non.
0: Ah.
12: Est-ce que c'est Johnny Hallyday?
10: Non.
0: Est-ce qu'il est vivant?
10: Non.
0: Ah, mais il est mort du
9: Quelle
0: coup.
9: Quelle année d'accord. il se situait?
10: Dans ses musiques?
9: Oui.
0: Bah non, il peut faire que oui ou non.
11: Bah oui.
10: Ah.
9: Année 80?
10: Oui.
11: Ah, t'as dit années 80?
10: Mais pas que, mais.
0: Et il a dit qu'il était mort, donc faut réfléchir.
11: Ah, il est mort. Attends, j'ai pas de questions.
0: Ah.
11: Est-ce qu'il a les cheveux longs? Enfin, il avait les cheveux longs.
10: Je crois que oui. Il semble que oui. Non, Dadjoul n'est pas mort.
11: Non, mais il a marqué Dadjoul.
10: Ah, Dadjoul.
0: Est-ce qu'il chantait Aline?
10: Non.
9: Est-ce que c'est Clo-Clo?
10: Ça aurait pu, mais non.
11: Je connais pas les personnes qui sont mortes.
10: Bon, déjà, elle a du mal avec les vivants. Alors.
0: Oh, je sais pas du tout.
9: Mort, années 80.
0: Mm-hmm.
10: Sa mort est un peu particulière par ailleurs.
0: Ah,
9: il est mort.
10: Je peux pas te dire comment.
9: Ah, oui, c'est vrai.
10: Mais tu peux poser la question, je peux dire oui ou non.
9: Attends, je réfléchis.
0: C'est pas Claude François.
9: Non,
10: c'est pas Claude François.
0: C'est pas Johnny Hallyday.
10: C'est pas Johnny Hallyday.
0: Il y a des vidéos, tu es bon. C'est pas Christophe.
10: C'est pas Christophe.
9: Il s'est donné la mort?
10: Non.
0: Oh.
10: Attends, c'est pas à toi.
0: Je pense.
11: Je réfléchis.
0: J'ai une... Je sais pas.
9: Ah, vas-y,
0: Est-ce ouais, que. Il a été tué dans un hélicoptère?
10: Oui.
0: Ah, Balavoine.
9: Ah, Balavoine.
0: Ah.
10: Daniel Balavoine. Ouais.
0: Ah là là.
10: C'est pas évident. Non, j'aurais pas pris Michel Sardou. Je veux dire, ça
0: bah, en vrai, je sais pas. Hein, t'aurais pu. Mais c'est parfait, ça, dis donc. Bon, je pense qu'on a fait le tour. C'est déjà pas mal. Hein.
9: On enchaîne un peu en musique, justement.
0: On enchaîne un peu en musique,
9: avec
0: parfait.
9: Une nouveauté.
0: C'est quoi?
9: Il est préto.
10: Et
9: tout dernier.
10: Et n'hésitez pas à envoyer vos messages sur WhatsApp au 07 66 93 73 27. On vous attend avec impatience.
9: Allez, on se retrouve juste après la musique sur Sensi FM. On enchaîne avec Eddie de Préto, nouveauté sous influence. Bonne soirée à vous tous.

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2: 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Les producteurs locaux vous proposent l'incontournable fromage Saint-Nectaire, charcuterie, légumes de saison et tout ça dans une ambiance conviviale. Le marché, avec un large choix de produits du terroir, il se tient donc chaque lundi matin dans la cité médiévale de Renaissance de Besse de 7h à 13h.

0: Petit détour par l'Espagne à l'instant avec Anna Nema sur 106 FM. Bonjour Léo.
1: Tu le diras, bonjour.
2: Tu le diras, tu le dis mieux que Léo déjà.
1: Anna Mena.
2: Waouh, allez, c'était ça.
1: Anna Mena ou Anna Mena?
2: Oh là là.
0: Anna Mena, moi je dirais.
1: Anna Mena, voilà. Ouais, bah alors, qu'est-ce
2: oui, mais parce que tu l'as.
1: Non, mais ça y est.
2: Non, pardon.
1: Je m'en vais. Bonne soirée.
0: Bonne soirée.
1: Tiens,
0: écoute, je reprends là. Je reprends l'antenne, y'a pas de soucis.
1: Allez, c'est la suite, ça va être trop.
2: La suite.
0: Bon, bah, ciao Léo. Bon, bah, j'espère que vous allez bien à tous.
1: Et à tout moment, je fais juste ça. Allez, merci, ça va Théo, nickel.
2: Ouais, ouais,
1: ouais, franchement, c'est cool. Comme c'est ça, on le l'entend plus.
2: Mais
1: c'est
2: non,
1: bizarre,
2: mais moi...
1: je vous entends pas.
3: Ouais, alors Robin n'est pas le seul à parler dans ce micro, donc tu coupes que quand il y a lui.
1: Ah. Ah, voilà, comme ça, du coup, j'éteins. Bon allez, on fait le prochain jeu, n'hésitez pas à réagir sur... On est nombreux, n'hésitez pas à partager sur le live les amis.
2: On a un voilà. Message.
1: On a un message, c'est qui qu'est-ce qu'il nous dit?
2: Il m'a dit salut à tous.
1: Salut à tous. Ouais. De qui? Est-ce que t'as un prénom? Ah, il y avait Rochi en train de voir s'il y a un prénom. Voilà, elle a du mal un peu à écrire, vous l'excuserez bien sûr. N'hésitez pas à envoyer vos messages 0766, on a encore le 27 qui est caché Maxime. Le 27. Ah, mais il a débranché le micro carrément. Mais ils sont débiles. Allez, 07 66 93 73 27.
0: C'est toi qui as commencé, je te rappelle,
1: les
0: Léo.
1: Les amis. Oui, et alors moi, je mute, je ne débranche pas le matériel qui risque de l'abîmer.
0: Oui, oui.
1: Donc ça coûte cher.
0: Alors, sans commentaire.
1: On va faire un tout nouveau jeu, ça va être le plus proche Jane. En gros, le principe est très simple. Je vais vous poser une question avec une réponse un peu chiffrée. En gros, je vais vous dire, par exemple, combien il y a d'habitants à Superbesse, le plus proche d'Agne. Et par exemple, on va faire un point chacun, un point ou deux.
2: Après, je pense que si on pose ce genre de questions, il y a des gens qui vont tricher, parce qu'en fait, ils habitent un peu par là.
1: Non, mais ça sera pas des gens
0: d'ici. Ben, du coup, il n'y a que nous, on joue alors.
1: Non, ça sera pas des questions d'ici, ah bah, ça, logique.
2: Ça va, super.
3: Bon, la première... Oui, mais les gens ont Google.
0: C'est pas faux.
2: Et non mais après on est
0: pareil,
2: tous,
0: je voudrais mettre
2: on est tous sur le je
1: les mains en l'air.
2: On est tous sur live TikTok en vrai, donc en soi, je pense ouais. Que personne ne
1: hein. Faut pas regarder, on oui, regarde ouais, pas. Oui.
0: Après, on regarde pas les commentaires.
1: On
0: ça,
1: commence ouais. Et chacun votre tour. Commence.
2: Du coup, le message qu'on a eu, non, c'est Jérôme et il nous écoute des Hauts-de-France. Donc on dit bonjour Jérôme.
1: Bonjour Jérôme. Voilà, vous pouvez nous écouter dans toute la France en Romandie grâce au site internet 106fm.com.
0: FR.
3: De toute façon, dans quelques jours, il n'y aura pas le choix. Hein.
1: Et oui, à partir de demain, les amis, on en parlera tout à l'heure avec Robin, qui sera mieux placé non. Pour nous expliquer. Mais si. Mais allez, le
3: mais il veut pas en parler parce que ça lui fait mal au cœur.
1: Oh, ça lui fait mal au cœur.
0: Non, ça fait pas mal au cœur du tout.
1: Mais c'est... non, on sera du retour après au 1er décembre. Hein, c'est
0: bah
1: ça
0: non, mais totalement. Mais bah ça fait voilà. Pas mal au cœur.
1: C'est
0: mais...
1: juste une petite pause. Tranquillou, on va respirer et on se retrouvera ça, pour
0: simplement,
1: mieux.
0: Simplement, c'est qu'on peut, si on peut continuer parce que l'heure tourne quand même.
1: Bah oui, ça va, t'as fini. C'est moi qui anime, je fais ce que je veux. Si on est là jusqu'à minuit, on sera là jusqu'à
2: minuit. Non, on sera pas là jusqu'à minuit.
1: Non, on sera pas là jusqu'à minuit. Ouais. Non, on sera pas là.
3: Tu seras le seul, hein, parce
1: on
3: que ma minuit, je dormirai déjà.
1: On ouais,
0: moi également. Par ailleurs, pour les gens du live TikTok, on vous lance un défi de trouver le nom de la mascotte de ce fameux chien.
2: Ah oui.
1: Montrez-le à la caméra pour ceux qui viennent d'arriver.
2: Regardez, il est fier de son
0: donc, voilà. C'est un
1: ours. C'est
2: alors, il ressemble à. C'est un mélange de Yuski et de loup, ouais, c'est un Yuski loup.
1: Regardez, comment on l'appelle?
0: Donc, je propose qu'on laisse une vingtaine de minutes le temps qu'on fasse notre jeu.
1: Et à 10, oui. Bob.
0: Voilà, et...
1: ils veulent l'appeler Bob.
0: Ils on veulent a une l'appeler première Bob. Réponse. Non, mais Bob, c'est trop classique. Bob,
1: Bob le bricoleur.
2: Bob le Yuski, du coup.
1: Allez, on va l'avoir en fond. Nickel, parfait. On va commencer avec la première question. Ah putain, ça c'est trop facile pour Théo.
2: Vas-y,
1: on va pas jouer. Théo, tu finiras après.
2: Ok, verra. Donc je ne joue pas au pire.
1: Tu joueras, mais après.
0: Okay. Allez, prends-la moi, je connais pas le univers.
1: Oui, mais tout le monde va dire un chiffre.
0: Ok.
1: Voilà, c'est musical. Donc
0: c'est
1: Théo
0: forcément des chiffres, t'as pas de lettres.
2: Ça veut rien dire.
0: T'as des mots, je veux dire. Que...
1: Allez, vas-y, est-ce que vous êtes prêts?
2: Allez, pose ta question, vas-y. Allez, on enchaîne.
1: Combien de touches possède un piano classique?
4: Oula.
1: Allez, on y va. Dites des chiffres.
3: 127?
1: Non.
0: 150?
1: Toujours pas.
4: Je dirais moins.
1: Vas-y, propose.
4: Pas, 80.
1: Pas loin.
4: Oh. 90.
2: Et non, c'était 88 touches.
1: Oui, voilà.
4: Et je suis la plus forte.
1: Allez, le premier point pour Théo. Un point chacun, c'est très bien. Comme ça.
2: Bah non, non, non.
4: Bah non, lui, il a donné la réponse.
2: Non, j'ai donné le chiffre exact.
1: Un point, genre un point, mais pas deux.
4: Mais tu mets le point à moi.
2: Bah non. Non.
4: Mais si, j'ai dit 80, j'étais
2: non,
4: la
2: non,
4: plus
2: non,
4: proche.
2: Non, j'ai trouvé 88. Le chiffre exact.
0: 90 pour Alison.
2: Non, mais non. Non, attends, j'ai donné le chiffre exact, moi.
1: Eh oui,
0: donc,
1: oui.
0: Donc Alison a dit 90, donc finalement, c'est la plus proche.
2: Non, bah non,
1: bah
2: c'est
1: non,
2: moi le plus
1: 88,
2: proche.
1: C'est...
2: Mais j'ai donné le chiffre exact.
1: Oui, 88, c'est la
0: bonne.
1: Il y a
0: deux secondes, on a dit que t'étais exclu parce que tu connaissais la réponse.
2: Ah bah non, il m'a dit que je jouais
1: non,
2: quand même.
1: Mais à la fin, parce que si c'était bon, le premier
2: à juste que
1: tu disais
2: pas en premier, quoi, le chiffre.
1: Bah oui, parce que sinon, on le fait même okay. pas un tour et c'est fini.
2: Bon bah. Ah, il y a Lenny qui a marqué 95. Et non, c'était 88.
1: 88.
2: Dans le chat.
1: Voilà, c'est trop simple. Bon, la prochaine, c'est un peu plus dur. Vous allez voir, ça va être vraiment au pif, je pense. Combien de kilomètres environ séparent Paris et New York à vol d'oiseau?
5: Wow. À vol d'oiseau.
1: Oui.
3: 6000.
1: D'accord. Allez, 6000.
5: C'est ça?
1: Non. Mettez, je dirais rien. 6000 pour Maxime.
2: À vol d'oiseau.
1: À vol d'oiseau. Bref, retenez bien vos...
2: N'hésitez pas aussi sur WhatsApp ouais, à donner
1: à
2: vos
1: proposer.
2: Réponses.
1: Et non...
2: 07 66 93 73 27.
1: Non, toujours pas 300. Mais non, Paris-New York. Paris-New York. Vas-y, on va lancer... 12 000 ? Non, t'es bien trop loin.
0: Là, je crois que je suis au Japon. Là.
1: Ah ouais, là, toi, t'as fait le tour deux fois de la planète.
2: Non, pas deux fois.
6: Je sais pas. 10 000 ?
1: 10 000 ? Non. T'as 5 000 de trop.
6: 8 000 ?
5: Mais arrêtez de parler quand c'est Alison !
7: Je suis de dérive parce que c'est Alison.
1: Mais non,
2: je dis 4880.
1: Non, et t'as dit combien?
0: 8000. Elle a dit 8000.
1: 4880.
2: Ah ouais.
1: T'as pas de. Tu veux pas jouer DJ Alex?
2: T'as Alex, t'as pas une petite idée?
1: Il a pas une petite idée?
2: Tu sais pas? Bah, nous non plus, on sait pas.
1: Comme ça, au pire.
3: 3000. Moi je dis 3000, vas-y.
5: T'as une petite idée, Alex?
8: 4500.
1: Ah non. Non, non.
5: Bah non, mais on va pas faire du tour.
1: Allez, du coup, c'est.
5: C'est qui le plus proche?
1: Toi? Oh. On est à 5840.
2: Okay. Et t'as dit combien toi?
1: 6000.
2: Ah oui.
1: Bon, ah ouais. Ouais. Voilà. Un point pour Max.
2: Et on a Hugo dans le chat qui avait dit 5700.
1: Ah oui, 5700, pas loin. Bah il a triché. Hein. Moi je dis.
2: Oh, allez, on passe à la prochaine.
1: On passe à la prochaine. Combien de secondes a-t-il dans une journée complète?
2: Dans une journée.
3: Ah, ouais, ouais. Quoi, il a dit quoi?
1: Dans une journée. Dans une journée non, complète.
3: Il y a quoi dans une journée complète?
2: Combien de secondes?
1: Combien
2: dans une
1: de
2: journée?
1: Secondes ah. dans une journée
2: non, non,
1: complète?
2: Non, non, non, non, non, non, non.
0: 3600 x 24.
2: Ah, bah, c'est...
1: Et du coup, allez, vas-y, propose une réponse au pif.
2: Ok, c'est bon. 76500.
3: Oui, il l'a calculé.
2: C'est pas ça?
3: J'étais en train de calculer aussi.
1: T'es
2: c'est pas
1: vraiment
2: ça
1: pas loin.
2: C'est
1: pas,
2: ça
1: loin.
2: Ah.
1: Non, c'est pas ça, mais t'es pas loin.
2: J'ai calculé de tête en plus. Là,
0: ah, oui, bah moi j'ai donné la réponse aussi. Bah
2: tu m'as donné le calcul.
0: L'indice de l'équation.
2: Je sais pas si c'est ça. Mais...
1: Vas-y, mais t'as.
2: Non,
1: dit
2: mais
1: quoi
2: tu sais,
1: t'as
2: je pense que tu peux leur donner.
6: Moi je sais pas, je suis blonde. Donc
1: non, mais
2: ça pousse dedans.
0: Non, elle est brune.
1: Pour te dire. Alors, pour te dire, il y a deux chiffres et trois zéros derrière.
0: Ça fait en gros 80 000.
2: Ah, on a une réponse dans le chat.
1: C'est une
2: Oh, mais attends.
1: Attends, c'est une réponse. C'est une réponse. T'as
0: moi,
1: dit
0: j'ai
1: quoi
0: mis 80 000 en réponse.
1: Ok, les autres 80 000.
3: 82 000.
6: 83 000.
1: Vas-y.
6: 85 000.
2: Je peux c'est juste... Attends, j'ai Brandon dans le chat. Donc on dit bonjour Brandon.
1: Bonjour Brandon.
2: Qui a dit 86 400.
1: Et c'est tout à fait la bonne réponse. Et, voilà. Et du coup, c'est Alison qui a la réponse la plus proche. Ça fait 3 points. Bah, un point pour Alison, un
3: demain,
1: point pour
3: Maxime.
1: Je vais
3: m'amuser à compter.
1: Un point pour Théo.
0: Attends, on va s'amuser, on est calculatrice là. Tu vois, on fait ça là. On va faire 3600, c'est correspondant à une heure, que tu vas multiplier par 24.
1: Alors là,
0: ça fait 86 400.
1: Voilà, c'est ça. Allez, là, ça va être vraiment, je pense. Il faut réfléchir.
2: Il y a Lenny dans le chat qui nous parle en miles parce que du coup il avait donné 6 miles en réponse.
0: Oui, c'est. Ouais. Alors, s'il raison. Veut jouer en nautique miles, on ouais. peut s'amuser aussi. Hein.
1: Ok. Alors là.
0: Et on peut aussi parler, on peut échanger les unités, on parle pas en mètres, on parle en pieds aussi.
2: Oui, c'est vrai.
0: Voilà, comme
2: après,
0: ça.
2: On peut parler en pouces aussi.
0: Et on le pousse un peu petit, mais ouais. Je propose peut-être qu'on fasse le. On parle pas en secondes, on parle pas en degrés, on parle en Fahrenheit.
3: Écoute, à 18h, tu feras la météo en Fahrenheit.
0: Et bon, on peut, hein, y a pas de soucis.
1: En direct depuis les States. Voilà, sans CFM au States.
0: Pas forcément. Ah, ouais. On peut aussi parler en Kelvin si tu veux.
1: Ah, je tenais pas. Allez, je suis perdu.
0: Ça rentre dans le compte cycle, là, c'est pas pareil.
1: Allez, maintenant, on va partir. Sur un truc simple. Vous l'avez okay. tous chez vous, bah, dans une salle de bain. C'est une baignoire. Combien de litres de d'eau contient
3: j'ai
1: environ
3: une douche, hein.
2: Ouais, ce que je veux dire, j'ai une douche aussi.
1: Mais vous savez ce que c'est une baignoire?
2: Bah, non, bah c'est pas ce que c'est une baignoire.
1: Voilà.
2: C'est pas un truc qui s'appelle une bassine ou
1: aussi.
2: Il y a des manifestations, je crois.
1: Combien de litres d'eau contient environ une baignoire pleine?
0: 8000.
3: Oh, 8000, ouais, pas 8000. Du tout. Attends, 8 tonnes. je dirais une vingtaine de litres.
1: Non, pas du tout, t'es loin.
2: Ouais.
1: Bah, t'es loin.
0: Je dirais 50 litres.
1: Non. Hugo, 180 litres, t'es pas loin.
2: N'hésitez pas à proposer vos réponses. Ok,
6: j'sais
2: bon.
6: Je sais pas, 190.
2: Ouais, t'es pas loin, ouais, je pense.
1: C'est pas loin.
2: Ouais. Ouais. Ouais, parce que bon, après j'ai.
6: 210.
2: Non. Ok, bah, elle est pas loin, c'est 200 litres. Mais c'est ça, c'est pas 200 litres, non?
1: Environ 150 litres.
2: Ok, parce que du coup, on a Brandon qui nous a remis 200 litres dans le
1: 200
2: chat.
1: Litres. Enfin,
2: dans
1: ouais, 250 ou 150, tu nous dis, Hugo. Voilà, c'est ça, ça dépend des baignoires, mais en général, c'est 150.
3: Attends, c'est beaucoup, hein?
1: Ouais.
2: Vous imaginez que quand vous prenez un bain, c'est 150 litres du coup de rempli.
0: 150 kilos.
1: Au final, c'est qui a le point?
2: Et bah, je sais pas qui était le plus proche. Je crois que c'est Alison, bah, qui était le plus proche. Alison, elle est en train de tout.
1: 2 points pour Alison. Il reste 3-4 questions. Allez, on a maintenant la prochaine question.
2: Oui.
1: Oh, par contre, là, c'est dur. J'ai pris vraiment des questions. Je ne sais pas d'où ils sortent. Hein.
2: Bah, bon.
3: De ChatGPT. Voilà, d'où ils sortent. Voilà.
1: Alors là, ça va être dur, mais ça va être vraiment du pif.
2: Ok.
1: Combien de kilomètres mesure approximativement le tour de la Terre à l'équateur?
0: Est-ce qu'on est en grand cercle ou en demi-cercle?
2: Non, on est en grand cercle, du coup.
1: Je vous donne une tranche. Mais pour que ça soit plus simple, je vous donne une tranche. Okay. On est entre 20 000 kilomètres et 100 000.
2: Mais... Ah ouais, mais.
0: Je crois que.
2: C'est plus une tranche là. En gros, on va taper au milieu, on regarde 50 000.
3: Mais je crois que le rayon c'est 12 000 ou un truc comme ça, non? Donc c'est x2. Donc c'est que... vers. Donc attends, 12 000. Vous voyez, c'est 60 000 quoi.
0: Je peux pas comprendre comment tu.
3: Je pense. J'en sais aucune.
2: 12 000, 12, 12 plus 12, ça fait 24.
3: ouais, 24.
1: Ah. Super les mathématiques, hein.
2: On est. Désolé, on n'a pas de traitement de son sur le micro, le traitement est uniquement sans la voix. Ah ouais, bah on a vu, bah moi j'ai failli finir sourd, je les accouffais.
1: Alors du coup.
2: Ah, j'ai un chiffre de Brandon. J'ai 40 075.
0: 80 miles. Non, t'es un peu petit là, je pense, Hugo.
2: Ah, hein? Bah si, c'est le.
1: Non, mais du coup, proposez vos réponses, hein. Je dirai si c'est vrai ou pas.
2: 40 075 de la part de Brandon.
1: Ok, et vous, sinon, vous dites quoi? Tu nous dis quoi, Alison?
6: 45 000.
1: Ok. Et après, c'est tout?
0: 60 000.
1: Non. Là, t'es trop loin. T'es.
0: Beaucoup aussi.
2: Bah, je suis Jupiter.
1: Et Maxime?
3: Ben oui, 40 000 et quelques.
1: Eh ben, c'était 40 000 75.
2: Et on peut applaudir Brandon qui a gagné, ouais!
3: Ouais! Ouais, et moi, je soupçonne de triche, hein.
6: Ouais, merci de m'avoir posé la question, Léo.
2: Il n'est pas devant nous, donc on lui accorde la victoire.
0: Ah mince!
1: Mais je pensais que t'avais répondu, moi. Mais prends le micro, arrache-le. Mais ça y est.
2: Après, bon, elle aurait dit 5000, donc bon.
1: Un point pourquoi? Pour t'avoir, pour ta présence.
2: Il y a Hugo qui continue de parler en miles dans le live. 80 miles.
1: Ah, il se balade avec le nounours.
2: Brandon me dit qu'il triche pas.
1: Et du coup, là, il y a. C'était le point à qui, là, du coup? À Maxime.
2: C'était Maxime.
1: Oh, ça fait 2-2. Maxime, viens par là parce que du coup ça va se jouer entre je pense Alison et toi Maxime. Et oui, il y aura deux questions donc on peut encore.
2: On la voit même pas la mascotte.
0: Mais la mascotte elle est là-bas, je vois. Mais nous on est là.
1: Allez, la prochaine question. C'est vraiment des questions vraiment aléatoires, c'est marrant.
2: Il est 54.
1: Oui, bon, hein. On se dépêche. On se dépêche. T'inquiète, on se dépêche. Environ combien de voitures particulières? Environ combien de voitures circulent en France?
2: Ah, le nombre de voitures?
1: Environ combien de voitures circulent en France?
0: Je dirais 160 millions.
1: Non.
3: Bah, et on est que 62 millions. Hein.
2: 24 millions.
0: Non, mais on compte
2: 24 millions, moi je dis. Okay. Et c'est pas une réponse de Brandon. C'est...
1: Ok. Allez-y.
6: Je sais pas, 30 millions.
1: T'es pas loin.
2: T'as rien le droit de dire.
1: Ouais, t'es pas loin.
3: Moi je dis. Oui, Cassandra.
1: Bah, j'ai dit, t'es pas loin, ça peut être 20 000 en dessous ou 30 000 au-dessus. Hein.
3: Moi, je dirais 45 000.
2: 45 000 45
3: 000 1 million, million.
2: Ah, pas, tu m'as compris. Je veux dire, ça, c'est.
1: Non, juste voiture là, sur
0: juste
1: le.
0: Juste voiture
1: chat. Ouais, voiture.
2: J'ai répondu, non okay.
1: Alors,
2: j'attends que tout le monde ait répondu et je donnerai la réponse de Brandon.
1: Hein
6: 21 millions.
2: Ok.
1: Non. Et oui, et du coup.
2: Et la réponse de. Tout le monde a dit la réponse de Brandon, j'ai 40 millions, tout rond.
1: Ah, on est, ouais, j'ai 39 millions.
2: Ok.
0: Maxime, t'as dit combien?
2: Et donc c'est qui
1: c'est Maxime
0: 45. Ah oui.
1: Ah non.
2: Non, j'ai dit. Ah non, j'ai dit 24.
1: Non. T'as dit 30 millions, on est à 39.
0: 30 mégas en effet pour.
1: 30 millions, 45, c'est toi. 45, c'est plus proche de 39. Hein. Allez, Maxime, ouais. 3.
3: Cassandra a le seum.
1: Bon, bah, je crois que la dernière question va être pliée.
0: Bah, après, il sera pile poil 18h.
1: Hein. Ah, c'est du secteur. Donc, je pense que ça va jouer beaucoup en faveur de Robin. Combien de kilomètres environ sépare Besse à Clermont-Ferrand par la route?
0: La flemme. Clermont-Ferrand 45 km, je dirais.
1: Réponds.
3: Ouais, pareil, 40, 45.
1: Après, ça va se jouer.
3: Parce
1: avec.
3: Que l'histoire, c'est 35, donc.
1: Ah ah. Vas-y, dis-moi.
2: T'as pas dit 10 km de Clermont et histoire, mais.
5: Bien sûr,
2: mais clairement, donc ils prennent le genre la mairie, t'as pris le centre
6: 50.
1: Je pense.
2: Ok. 50.
5: Dis rien. Tais-toi.
2: Ok. Vas-y, Alison.
6: 55.
2: Je
1: regarde approximativement.
2: Je dis 57 km.
1: 57.
2: De la mairie à ici. Enfin, à Besse.
1: Attends, mais vous savez quoi? On va regarder en direct parce que moi j'ai une réponse, mais je préfère aller directement sur mon ami Map. On va regarder Clermont-Ferrand. Besse, accessoirement, on est à 56 km.
2: Du coup, c'est moi qui ai
1: pris. T'étais à combien?
2: 57.
1: 57. Bah, parfait, nickel.
2: Du coup, c'est moi qui ai pris.
1: Ah, bah, du coup, c'est Maxime qui gagne. Hein.
2: Quoi?
1: Voilà.
2: Bah, non,
1: on a deux points.
2: Ah.
1: T'as un point.
2: Ah, pardon, bah, du coup, deux là.
1: Ouais, deux. Bah, c'est fini, il y en a trois. Okay, ouais, bon, on va arrêter parce que après, les gens, on va continuer avec la suite de la programmation. C'est bien, il est quand même intelligent, Maxime, contrairement à d'autres dans la pièce.
2: Oh, waouh.
1: Non, je rigole, je plaisante.
2: Bonne fin de soirée.
7: Tu allez, dis ça merci parce que j'ai 0 points, soir. C'est ça?
1: Non, pas du tout, j'ai rien dit. On repart en musique?
0: Sans commentaire et...
1: Ah, c'est ta phrase, attends, c'est ta phrase, vas-y.
2: On repart en musique?
1: Oui, on repart avec quoi?
2: Je sais pas, j'ai pas
0: On va être un peu short, attendez, ben on va... On est en train de, justement, de...
1: De recaler la programmation en direct, les amis. N'hésitez pas à réagir, bien sûr, dans le chat, sur WhatsApp.
2: Et sur WhatsApp, 07 66 93 73 27.
1: Et ouais, et en plus, à partir de 20h, DJ Alex arrive pour 2 heures de mix incroyable. On est parti, Offenbach.

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2: Bonjour, 18h, on est en direct jusqu'à 20h, merci d'être avec nous, la météo, les enfants.
3: Non, alors, on est en direct jusqu'à 22h.
2: 22h, oui.
3: Voilà, ça fait 3 fois hein, quand on est... Et Léo, s'il te plaît, évite d'appuyer sur les boutons.
2: J'ai pas fait exprès. On fait le top horaire ?
3: On fait le top horaire.
2: Allez, on fait le top horaire.
3: Merci.
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2: Bonjour 18h, merci d'être avec nous. On est en direct jusqu'à 22h.
3: Ça marche pas, on n'est pas connecté là.
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2: Bonjour à tous, merci d'être dans... Oula, on recommence. Bonjour à tous, voici l'essentiel de l'actualité de ce mercredi 30 septembre. La pluie va progressivement faire son retour dans les prochains jours. Un point météo avec Robin dans 2 minutes. La mobilisation se poursuit aujourd'hui dans plusieurs lycées français. Après la journée de grève et de manifestation de mardi, les lycéens dénoncent notamment le manque de professeurs, les personnes en condition d'apprentissage et le manque de moyens dans les établissements. Mardi, 40 personnes ont été interpellées, principalement des mineurs. Le ministère de l'Éducation fait également état de 76 personnes blessées depuis le début du mouvement. Dans le Puy-de-Dôme, la mobilisation s'est également poursuivie. À Clermont-Ferrand, environ 2600 personnes avaient participé au rassemblement de mardi selon la préfecture. Et ce mercredi matin, à Issoire, près de 300 à 400 lycéens ont défilé entre les deux lycées du Murat et l'institution Sévigné-Saint-Louis. Le budget 2027 devra être présenté demain, jeudi 1er octobre. Le gouvernement devra notamment défendre ses choix concernant les dépenses publiques et les rémunérations de la fonction publique, alors que les syndicats restent mobilisés. L'actualité dans le Puy-de-Dôme également, Danone vient d'investir 50 millions d'euros sur son site de Volville d'ici 2030. Ces investissements doivent notamment permettre de moderniser les installations et de travailler sur la réduction de la consommation d'eau. Attention également sur les routes du département, la préfète du Puy-de-Dôme annonce un renforcement des mesures de sécurité routière à partir de demain. Le dispositif prévoit notamment un renforcement des suspensions de permis pour certaines infractions ainsi que davantage de contrôles. Le téléphone au volant, l'alcool, les stupéfiants et les refus d'obtempérer sont particulièrement ciblés. Et également à partir de demain, le port du casque devient obligatoire pour les utilisateurs de trottinettes électriques et autres engins de déplacement personnel motorisés dans le Puy-de-Dôme. Tout de suite, la météo 18h03 avec Robin.
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3: Merci Léo, la météo pour ce mercredi soir dans le massif du Sancy. Le temps va rester instable avec des averses possibles, parfois à caractère orageuse. Les températures tourneront autour de 14 degrés vers 20h et resteront en moyenne jusqu'à 14 degrés jusqu'à la fin de la soirée. Le vent restera faible autour de 5 à 10 km/h orienté sud à sud-sud-ouest. Pour la nuit, l'humidité restera bien présente avant un début de journée de demain qui sera franchement perturbé avec de fortes pluies attendues dès la matinée, des averses qui se poursuivront dans l'après-midi et avec un mercure qui sera péniblement autour des 15 degrés avec une moyenne autour de 13 à 14 degrés au meilleur de la journée. Et avant que vendredi, une amélioration progressive est attendue avec une montée de mercure jusqu'à 20 degrés. 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
2: 18h04, merci d'être avec nous sur 106 FM. Quel plaisir de vous accompagner jusqu'à 22h, jusqu'à 20h. C'est la libre antenne. Et juste après 20h, 22h, DJ Alex, qui est avec vous. Qu'est-ce qu'il y a, Véro ?
5: Non, bah rien. Je disais que tu as dit les infos, mais c'est un peu triste quand même.
2: Et oui, c'est
5: mais
2: ça.
5: Tu peux pas prendre une voix un peu plus aiguë ?
3: Un peu plus aiguë et un peu plus heureuse pour parler ? Si, si. Pas de soucis. Ok.
2: Non, bah, voilà, c'est tout ?
3: Oui,
2: c'est allez,
3: tout.
2: Super, merci.
3: Voilà, merci.
2: Alors, on va quoi faire de beau dans cette émission ? Je crois que c'est pas du tout français ce que je viens de dire.
3: Non.
2: On va faire
3: on a
2: quoi
3: l'habitude.
2: On va faire un petit blind test dans un instant,
3: oui.
2: Présenté par Maxime.
3: Est-ce que je fasse ma petite rubrique musicale?
2: Ma petite rubrique musicale. On le fait quand? On le fait juste après une petite pause musicale?
3: Ouais, on peut.
2: Ouais.
3: Comme ça.
2: Allez,
3: oui, c'est
2: nickel,
3: pour ça.
2: Comme ça, on rentre la programmation. Et tout de suite, on sait quoi, mon cher Robin?
3: Ça va être Léo Vita avec Je le vois maintenant.
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0: À l'instant, c'était Better Time avec Romy Schulz. Je n'ai pas de casque. Si quelqu'un peut me filer un casque,
1: il n'y a pas besoin de retour. Ah, ça y est. Il est perturbé. T'es animateur, t'as besoin d'un casque.
2: Oui, toi non plus, t'as pas de casque.
1: Mais moi, je m'en fous. C'est pas grave. J'ai pas besoin.
0: J'aime pas aller. Bon, à l'instant, c'était, vous l'avez deviné, Romy Schulz avec Better Time. Le temps que Maxime mette ses hirs. J'espère que vous passez une bonne soirée avec nous, 18h14.
1: Mais oui, on passe une très bonne soirée. N'hésitez pas à réagir. Ah, il y a la mascotte. Ah oui, les amis, on a oublié.
3: N'hésitez
1: la
3: pas à envoyer des messages à Véro. Elle attend
1: oui, à Véro, alias Théo. Et il attend vos messages au
3: avec
1: 07.
3: Avec grand plaisir.
1: 07 oui. 66 93 73 27. Et on attend quand même un numéro de télé. On attend un prénom pour notre mascotte. Je vous
4: oui,
1: ne voyez
4: pas.
1: Donc,
3: n'hésitez pas à le dire dans le chat ou bien par WhatsApp.
0: Si je peux me permettre, Léo, tes ears sont horribles. Le son est dégueulasse.
1: Mais non, tu sais pas les mettre. Ouais.
0: Oui, oui, ouais. Oui.
3: Non, non, si, si, ils sont très bons.
4: Tu penses?
3: Oui. On va pas dire de marque ici, mais c'est une très bonne paire.
1: Oui.
3: Ok, donc pendant que Robin est en train de régler techniquement le micro pour Maxime, puisqu'il ne sait pas faire tenir ce pied de micro.
0: C'est pas ma faute si le micro il tient pas de beau.
3: Je plaisante. On va faire.
1: Merci, assistant Robin.
3: Donc aujourd'hui j'avais dit que je ne ferai pas de petite minute bonne nouvelle parce que voilà, oui, j'avais pas envie. Par contre,
0: il n'y a pas de bonne nouvelle.
3: Si, il y en avait en plus de trucs sympas. Mais j'ai préparé ma petite rubrique musicale.
0: Ah, comme d'habitude.
3: Bah du coup c'est le moment de faire un petit tour du côté des nouveautés musicales. Et bah comme chaque mensuel, on vous fait découvrir les morceaux qui viennent de sortir, les artistes qui font leur retour et surtout les titres qu'on risque de retrouver très rapidement dans toutes les playlists et bien sûr sur Sensi FM. On commence avec une artiste qu'on ne présente plus, Taylor Swift, qui revient avec Patient Zero. Un nouveau titre qui vient compléter son actualité musicale et qui devrait forcément attirer l'attention de ses nombreux fans. On continue avec une ambiance complètement différente puisque James Hype vient de sortir Confession.
0: J'ai pas de titre. Je t'ai dit ce que j'avais. Allez, tu continues. Je t'avais dit ce que j'avais.
3: Non, mais c'est bon, c'est pas grave. C'est pas grave. Bon, on l'écoutera sur Sens FM bientôt. Hein, vous l'entrerez dans
0: bien
3: le...
0: sûr.
3: Voilà, comme ça. Donc, du coup, Confession, si vous aimez des sons électro, les grosses productions et les morceaux qui donnent envie de monter le volume, celui-ci est à surveiller. On reste dans les nouveautés internationales pardon, avec un duo assez inattendu. Tu l'as celui-là ou pas? John
0: oui,
3: Legend et Pharrell Williams réunis sur Fireflies.
0: C'est sympa, ouais.
3: Ça, c'est sympa. Deux artistes aux univers bien différents, mais qui se retrouvent ici autour d'un nouveau morceau.

0: Évidemment, on fait aussi un petit détour par la scène française. Celui-là, oui. Avec Grand Corps Malade et son nouveau titre, Voir la mer. Une sortie toute récente avec cette fois encore l'univers très reconnaissable de Grand Corps Malade.
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0: Et on termine avec le rap français, parce qu'on est sur la France un petit peu. Tiakola vient lui aussi de dévoiler du nouveau avec Tempéré, un titre qui devrait rapidement trouver sa place auprès des amateurs de rap et de pop urbaine.
2: Tu l'as pas, non, tu l'as non pas. Je l'ai pas, celui-là.
0: Voilà pour notre petit tour.
2: J'ai dit que j'en avais trois.
0: Il y a pas de souci. Voilà pour notre petit tour des nouveautés musicales. 5 titres à découvrir. 5 univers complètement différents et surtout de quoi mettre un peu de nouveauté dans vos playlists.
3: Super, merci beaucoup, mon cher Théo, pour cette rubrique musicale. On peut l'applaudir quand même. Et aussi également on a DJ Alex qui vient de Moulin, on se rapproche de, quand même de la musique
0: petit à petit
3: et je crois que hier en plus il y a même peut-être des auditeurs qui nous écoutent de Clermont-Ferrand.
0: Oui, on a des auditeurs qui nous écoutent de Clermont-Ferrand et plus particulièrement une association. En fait, c'est l'association c'est la fanfare hépatique, c'est la fanfare étudiante de médecine et de pharma de Clermont. On leur fait un gros coucou. D'ailleurs, si vous êtes de Clermont-Ferrand, que vous nous écoutez, que vous êtes étudiant, pas que en médecine ou pharma, puisqu'on recrute aussi dans les autres filières, n'hésitez pas à venir jouer avec nous. On s'amuse bien, on est une bonne bande de copains. Et, et voilà, tout simplement.
3: Ouais, la fanfare hépatique.
0: Allez nous retrouver sur nos réseaux.
3: J'y suis allé hier, franchement, c'était top. Hein. C'était très
0: rigolé,
3: sympa. On a bien rigolé.
0: Et on se produit un peu partout, on fait pas mal de choses sur Clermont. On va aussi dans des fêtes des classes, tout ça. Enfin, une bonne fanfare, une bonne bande de copains et on joue de la musique.
3: Bah, DJ.
0: Voilà, tout simplement.
2: Super.
3: Allez, on repart en musique.
2: Tiens.
3: Avec
2: là, on va faire danser les Playmobil, comme on aime le dire avec
0: Robin. C'est moi qui est censé dire on repart en musique, mais bon, vous m'avez piqué ma phrase.
3: Tout à l'heure, t'inquiète pas.
0: N'hésitez pas aussi à réagir sur WhatsApp, on attend vos messages.
2: Oui, regarde, ça vient petit à petit.
3: Oui, ça vient. Venez petit à petit sur nos réseaux sociaux. Le numéro 07 66 93 73 27. Et Théo attend vos messages. Et dans un instant, à 18h30, on reçoit Katharina, une Miss Ravissante 2026.
2: Yes,
3: qui nous parlera un peu de son comité, de son parcours. N'hésitez pas également à poser vos questions.
0: Le
3: on y répond
0: son de
3: dans deux
0: Ozone.
3: Minutes.
2: Allez, Ozone sur Sens FM.
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0: Merci d'être avec nous sur Sensi FM, 18h26. Dans un instant, l'invité Katharina va nous... on va la recevoir pour parler de Miss Ravissante 2026. Et tout de suite, c'est le son de Lil Nas X.
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0: Belle soirée sur Sensi FM, 18h29 en compagnie de toutes les chips, Théo, oui. DJ Alel, si on retrouve à 20h, Alison, Cassandra, Maxime, oui. Robin et également Véro avec Théo.
1: Et, oui. Et on a un petit coucou d'une personne qui, je n'ai pas son prénom, mais qui nous écoute du Var.
0: Ah, un coucou à vous et n'hésitez pas.
2: Bonjour.
0: Bonjour. N'hésitez pas à nous écouter dans toute la France grâce au site internet sensifm.fr. 18h30, on reçoit notre invitée Katharina. Bonsoir.
3: Bonsoir.
0: Comment tu vas?
3: Ça va et toi?
0: Ah bah ça va nickel. Bienvenue sur Sensi FM dans le 17-20 la mensuelle. Toutes les chips autour, on te présente. On te présente pas forcément, mais bonjour Maxime.
2: Rebonjour.
0: Rebonjour.
2: Elle me connaît déjà, Cassandra aussi, je pense qu'elle la connaît.
0: Ah, il y a Cassandra aussi que tu dois connaître à côté.
3: Oui.
0: Coucou. On a qui d'autre? On a Théo. Ah Théo, il est concentré sur ses messages.
1: Pardon, je sais pas, c'est que la personne s'appelle Léo, ça m'a perturbé. Bonsoir,
3: Katharina.
1: Non, mais
3: c'est,
1: en fait, c'est tu nous fais une blague, c'est ça, non?
0: Non, ce n'est pas moi, j'ai pas le temps, je travaille.
1: C'est Léo qui est du Var.
0: Donc, ah, Léo du Var. Mais on a beaucoup d'auditeurs du Var, dis donc. Hein.
1: Et
0: on
1: non, a mais égale... c'est le même que tout à l'heure.
0: Ah, c'est le même, d'accord. Ah, mais il s'appelle Léo. Ah, là, t'as son
1: il
0: prénom.
1: Léo, ouais,
0: oh, ok. Et on a aussi à côté Alison, bonsoir. Attends, le petit micro, oui, on a.
1: ça se passe, le micro.
4: Bonsoir.
3: Bonsoir.
0: Allez, on va commencer. N'hésitez pas également à vous à poser vos questions sur WhatsApp 0766. Il manque un numéro encore.
2: Oui,
0: le 0766 93 73 27.
2: Il faudrait peut-être dire aux auditeurs qui c'est.
0: Qui c'est? Et oui, mais non, mais elle va se présenter, bien sûr. Ah. Allez, me mâche pas ma première question. Allez, pour commencer, est-ce que tu peux te présenter?
3: Oui, pas de souci. Alors, bonsoir tout le monde. Alors, moi, c'est Katharina Derbeck, j'ai 19 ans. Du coup, je suis actuellement Miss Ravissante Auvergne 2026. J'ai eu la chance d'être élue le 13 juin dernier. Depuis, je vis une aventure vraiment incroyable. Je suis basée sur Clermont-Ferrand en Auvergne. À côté de cette aventure, donc, je prépare aussi un avenir professionnel. En janvier prochain, je vais faire ma rentrée à Paris à l'IDRID pour une formation en images et communication. Voilà. Après, également, j'ai également une cause qui me tient particulièrement à cœur, la lutte contre les violences faites aux femmes. C'est une cause qui me touche personnellement et donc je suis très engagée maintenant. Et voilà.
0: Super, merci beaucoup pour cette première petite question. Est-ce que vous avez des questions autour de la table pour commencer?
1: Non, j'ai pas de questions.
0: Non, ah bah super. Mais Maxime, il a jamais de questions de toute façon depuis le début.
1: Alors, dit, c'est le QI inférieur avant.
0: Oui, c'est ça. Voilà, on va pas très loin ici. Hein. Alors, on commence. Bien sûr, comment...
2: Ah oui, après Super Bass, on capte plus. Donc oui, on va pas super loin.
0: On va pas super loin. Je suis bête. Comment es-tu arrivé à tenter l'aventure de Miss Ravissante?
3: Donc du coup j'ai découvert cette aventure sur les réseaux sociaux. Il faut savoir qu'avant j'étais déjà dans les concours de beauté et c'est vrai qu'après du coup avoir rendu mon titre France, donc c'était d'un autre comité, j'ai voulu retenter un autre concours avec voilà, avec d'autres critères et d'autres valeurs et voilà, je me suis inscrite et me voilà.
0: Bah super, ça s'est bien passé. Raconte-nous un peu ta journée de cette élection.
3: Du coup, nous, c'était qu'en visio, il n'y a pas eu de présentiel malheureusement parce qu'il n'y avait plus assez de candidates. Donc du coup, en visio, on avait pas mal de questions par rapport au jury. Aussi, on a défilé, notre défilé était noté, on devait se présenter, l'éloquence était aussi notée. Et puis après, le soir, du coup, elle nous a dit du coup les dauphines et du coup la gagnante.
0: D'accord, ah oui, il n'y a pas eu forcément d'élection de défilé comme la plupart des autres comités.
3: Non.
0: D'accord. On a une question également parce qu'ils t'ont posé des questions sur ton compte Instagram. Qu'est-ce que ton titre de Miss Ravissante Auvergne 2026 t'a apporté depuis ton élection?
3: Alors, honnêtement, énormément de choses. Je pense que ça m'a surtout permis de prendre confiance en moi et de sortir de ma zone de confort. J'ai pu rencontrer énormément de personnes, j'ai découvert de nouvelles choses et surtout, j'ai appris à prendre ma place.
0: Ok, super, c'est trop bien ça. Et du coup, depuis ton élection, qu'est-ce qui a changé en fait dans ton quotidien?
3: Bah, c'est vrai que du coup, je fais beaucoup de shooting photo, etc. Donc, du coup, je me fais maquiller, coiffer, des choses que j'avais pas forcément l'habitude. Après, c'est vrai que bah, j'ai souvent plein d'événements et c'est vrai que bah, mettre une écharpe et une couronne, forcément, bah, ça attire l'œil. Donc, voilà, je me sens un peu. Enfin, c'est aussi prendre confiance en soi face au regard des gens et puis aussi, par exemple, passer à la radio aussi.
0: Oui, super. C'est la
3: Voilà.
0: première fois que tu fais une interview en radio?
3: En radio, oui.
0: Ok, super. Ça va, pas trop stressé? À l'aise?
3: Non, ça va. Ça va, oui.
0: Et du coup, qu'est-ce que je voulais dire? Ah oui, à ce que j'ai vu, tu vas bientôt partir du coup à Paris pour tes études, c'est ça?
3: Oui, c'est ça.
0: Et du coup, pourquoi avoir choisi de te former dans l'image et la communication? C'est une question de tes abonnés.
3: Parce que c'est un domaine dans lequel je me reconnais et que je veux faire depuis que je suis toute petite. J'aime la mode, j'aime la beauté, j'aime la photographie, mais ce qui m'intéresse surtout, c'est tout ce qu'il y a derrière l'image. Pour moi, l'image peut vraiment permettre à quelqu'un de reprendre confiance en lui, de sentir mieux dans sa peau et de montrer sa personnalité. Donc, du coup, en janvier, je vais faire ma rentrée à l'Hydride à Paris pour une formation en images et communication avec l'objectif de devenir conseillère en images et par la suite me spécialiser notamment dans la beauté, la mode et le bien-être.
0: Super, c'est très intéressant, dis donc. Tu nous parlais tout à l'heure de la lutte contre les violences faites aux femmes, qui est une chose qui te tient particulièrement à cœur. Pourquoi est-ce important pour toi de la défendre à travers ton rôle de Miss et peut-être à travers ton rôle de femme tous les jours?
3: Oui, alors parce que déjà quand j'étais petite, mes parents, enfin ma mère en tout cas, en a vécu face à mon père. Puis par la suite, en grandissant, adolescente, j'ai pu également en vivre. Donc c'est une cause qui me tient personnellement. Et justement, plutôt que de laisser cette expérience rester quelque chose de douloureux, j'ai voulu en faire ma force et m'engager pour les femmes qui, bah, aujourd'hui, peuvent encore être en train de vivre ce genre de situation. C'est pour ça que depuis plus de 2 ans maintenant, je suis engagée auprès de l'association Au-delà des coups. Donc, à leur côté, pardon, j'ai compris beaucoup de choses, l'importance d'écouter, de soutenir et surtout de rappeler aux femmes qu'elles ne sont jamais seules. Et parce que aussi les violences, ça ne peut pas être forcément que physique. Ça peut être également psychologique, ça peut être la manipulation, l'emprise, le contrôle. Et elles peuvent aussi également laisser des blessures très profondes. C'est pour ça qu'à travers mon titre de Miss Ravissante Auvergne, je me permets d'utiliser ma voix pour cette cause. Et voilà.
0: Bah super, et oui, du coup, je réagis par rapport du coup à l'association Au-delà des coups où tu es engagé. Comment ça se passe en fait l'association? Elle fait quoi comme mission? Elle intervient peut-être auprès d'établissements scolaires? Comment ça se passe pour sensibiliser du coup à la lutte contre la violence faite aux femmes?
3: Alors du coup, l'association, pour l'instant, elle n'est pas encore finie parce qu'il y a beaucoup de papiers à faire quand on monte une association. C'est vrai que moi, quand je l'ai rejoint, elle était encore en train de finir de se créer. Mais c'est vrai qu'on fait quand même pas mal de petites choses quand même. En tant que Miss, moi, par exemple, c'est vrai que, bah, par exemple, sur Clermont-Ferrand, je peux aller sur des établissements avec mon titre pour justement en parler. Et puis, sinon, via aux réseaux sociaux, voilà.
0: D'accord, super. Ça, franchement, on va suivre ça aussi de très près parce que c'est important la lutte contre les violences faites aux femmes. On va en parler aussi très souvent parce qu'on est une radio et je pense qu'on n'en parle pas assez. Également, bien sûr, ton projet, j'imagine que c'est arrivé en finale de ces Miss Ravissantes France. Mais une question de ton abonné qui est, quel est ton projet le plus important aujourd'hui?
3: Alors, mon projet le plus important aujourd'hui, je dirais que ce serait de réussir dans la communication et l'image dans mes études, parce que c'est un métier que je rêve de faire depuis que je suis toute petite et c'est vrai que ça compte énormément pour moi.
0: Ok, bah franchement, ça c'est top, c'est un métier qui est important, la communication à l'heure d'aujourd'hui. Je pense qu'en tant que Miss et surtout en tant que Miss et pour montrer que tu luttes contre les violences faites aux femmes, c'est super important. Et je crois, Maxime, il y a une petite question.
1: Oui, j'ai une petite question. Quand tu parles d'établissement, tu parles d'établissement scolaire ou autre?
3: Oui, je parle d'établissement
1: Ok.
3: scolaire, oui.
0: Ok, super. Est-ce que vous avez des questions sinon? Non, Théo, il est concentré dans son truc. Est-ce que tu as des questions ou pas, par hasard?
1: Pour être honnête, j'ai pas.
0: Ouais, t'as pas écouté. Non. Oui, c'est pas grave.
1: Non, je suis désolé. Voilà. J'ai pas écouté à fond. Non, je pense que tu as déjà posé cette question. Je sais pas. Oui. Dans un concours de Miss, pour toi, quel est. Quel est pour toi le meilleur moment quand tu es sur scène ou quand tu. Pas forcément que dans le défilé, mais pour toi, quel est le meilleur moment quand tu es avec toutes les autres Miss?
3: Je pense le meilleur moment. Enfin, en vrai, il y en a plusieurs, très honnêtement. Je pense qu'il y a le avant d'être sur scène, le fait de rencontrer toutes les candidates. C'est vrai que sur scène, on nous voit un peu comme des concurrentes, mais en soi, on est toutes très copines. Donc c'est vrai que ça nous crée des très beaux moments. Et après, pour parler de la scène, je pense que c'est le moment de prendre la parole. C'est là que le public voit que c'est pas qu'un physique, mais c'est aussi des femmes qui ont une voix et qui ont des ambitions.
1: Bah ouais, très bien.
0: J'ai super, merci beaucoup pour ta réponse. Maxime, tu veux peut-être réagir, non?
5: Non.
0: Il écoute attentivement.
5: Pour une fois que j'écoute,
0: pour une fois qu'il écoute, c'est, on va lui remettre une médaille. Et du coup, quel est, je pense, tu l'as un peu dit, mais quel est ton plus beau souvenir, surtout pour Miss Ravissante, parce que t'as, oui, c'est ça, tu as répondu. Oui, mais en soi, elle a fait plus. Ah oui, c'est vrai, elle a répondu. Mais j'écoute pas tout, moi.
1: Il comprend vite, mais il faut lui expliquer longtemps. J'aime bien cette blague parce qu'elle est réelle.
0: Ah ouais, allez, oui, allez, du coup. Ah oui, du coup, depuis le début de ton aventure, est-ce que tu as eu un coup de cœur amical, une candidate avec qui tu as vraiment créé une belle complicité? C'est une question de ton abonné.
3: Oui, complètement. Alors, je pense que c'est aussi ça qui est beau dans une aventure comme celle-ci. On peut rencontrer énormément de personnes. Et c'est vrai que j'ai une connexion particulière avec une candidate qui est Miss Ravissante Bretagne. Donc, Madeline, si tu passes par là, je te fais de gros bisous. C'est vrai qu'aujourd'hui, on a tout de suite une connexion. Et c'est vrai que maintenant, c'est une vraie copine pour moi.
0: Ok, super. C'est voilà. Sympa. Ah, Jessie nous disait... La Bretagne.
5: La Bretagne.
0: J'aime bien sympa la Bretagne.
5: Oui, j'aime bien la Bretagne.
0: Ouais, il pleut tout le temps, mais c'est
5: oui,
0: sympa.
5: Mais bon, écoute, c'est un cliché, mais bon.
0: C'est réel. Qu'est-ce qu'il dit, Robin? Ah, il parle dans sa barbe.
5: Non, mais Robin, c'est Mister Météo, il connaît ça, la Bretagne, la pluie.
0: Et du coup, comment tu te prépares pour la finale nationale du 24 octobre et comment ça va se passer?
3: Oui, alors du coup, pour la finale nationale, je me prépare vraiment sur plusieurs aspects. Il y a évidemment la préparation physique, les tenues, la répétition et la communication via aux réseaux sociaux. Mais aussi, je travaille aussi beaucoup sur moi parce que je pense que le jour J, on est toute seule face à la salle, il y aura presque 2000 personnes. Donc, c'est assez stressant. Donc, c'est vrai que je travaille beaucoup sur mon stress, à gérer mes émotions. J'ai vraiment envie d'arriver le 24 octobre en étant vraiment moi-même sans essayer de devenir quelqu'un d'autre pour justement pour plaire. Je sais que forcément je vais stresser, mais je veux surtout profiter de chaque seconde parce que ça passe très très vite et représenter l'Auvergne avec fierté et surtout repartir en me disant que j'ai donné tout ce que je pouvais.
0: Ok, super, ça y est, on a un coucou sur notre compte TikTok, sur le mien, de Madeline qui dit coucou de la Bretagne, voilà. On va bien sûr, on a encore quelques questions avant de se quitter. Qu'est-ce que tu aimerais représenter de l'Auvergne lors de cette finale nationale?
3: Je pense que j'aimerais surtout représenter nos belles terres volcaniques et montrer que en Auvergne, on peut aussi, on a une belle région quand même. Et j'aimerais sincèrement la représenter avec fierté et aller le plus loin possible.
0: Ça c'est super, on va te suivre de très près. Et si tu pouvais réaliser un seul rêve grâce à cette aventure, ça serait lequel?
3: Oula.
0: C'est une question qui est aux abonnés aussi, hein. Je lis aussi les questions que tu m'envoyais.
3: Je pense que ce serait pouvoir aller le plus loin possible tout en restant à mes valeurs et à qui je suis. Bien sûr, comme toute candidate, j'ai des rêves, des ambitions. Mais pour moi, la vraie réussite, ce serait pouvoir utiliser cette aventure pour faire de belles rencontres, porter mes engagements, faire passer des messages qui comptent et ouvrir des portes pour la suite. Et voilà.
0: Ok, super. Et une avant-dernière question. Il y a beaucoup de femmes, de jeunes femmes qui nous écoutent, peut-être qui n'osent pas forcément se lancer en tant que Miss, parce que Miss, bah, c'est compliqué de se lancer, il faut quand même être assez à l'aise sur scène. Qu'est-ce que tu dirais à une femme qui veut se lancer mais qui doute d'elle?
3: Je pense déjà que le regard des autres, dans tous les cas, peu importe ce qu'on fait, ils vont nous regarder. Donc je pense, autant faire ce qui nous plaît, et si on se fait critiquer, tant pis. Je pense qu'on n'a qu'une seule vie et il faut oser et se dire que le regard des gens, c'est pas le plus important. Le plus important, c'est nous, quand on se regarde dans la glace, être fier de nous. Voilà.
0: Ok, bah super, franchement, c'est top. Et pour terminer, quel message aimerais-tu adresser aux Auvergnats qui t'écoutent pour te soutenir lors de cette élection?
3: Votez pour moi. Et je vous attends très nombreux le 24 octobre. Ce sera en live sur Instagram, TikTok et ça sera aussi diffusé à la télé.
0: Allez, bah ah, ça sera diffusé sur la télé, sur quelle chaîne, tu sais ou pas?
3: On ne sait pas encore. Je sais que ça sera une chaîne indépendante, donc il y aura un petit abonnement à prendre. Mais voilà. Okay.
0: D'accord. Et il y a une question.
1: Oui, oui. Et donc, du coup, sur les réseaux, on pourra voir donc,
0: ce défilé,
1: ce concours de Miss. Sur quel compte, du coup, Instagram, si tu as déjà le nom, peut-être, pour que les gens puissent éventuellement regarder?
3: Oui, alors du coup, le compte Instagram, c'est Miss Ravissante France. Et c'est pareil pour TikTok, Facebook et tous les autres réseaux sociaux.
1: Donc okay. Miss Ravissante France.
0: Voilà, super. Ouais. Et pour ceux qui veulent te suivre sur tes réseaux sociaux, on peut te retrouver où?
3: Alors du coup, sur Instagram, c'est Katarina-DBCQE. Et après, sur TikTok, c'est K-Tarina. Voilà.
0: Ok, bah super, merci beaucoup. Je pense qu'on a répondu à tout. Est-ce que tu as peut-être quelque chose à rajouter ou...
1: Un petit mot pour la fin.
0: Un petit mot pour la fin.
2: On va pas en dire.
3: Oui.
1: Non, ça c'est moi qui l'ai dit. Faut arrêter de me piquer ma phrase.
0: Oui, dis-nous.
3: Du coup, bah, merci en tout cas à vous de m'avoir invité. Pour les Auvergnats, je vous attends nombreux le 24 octobre pour soutenir l'Auvergne et pour soutenir nos belles terres volcaniques. Et voilà.
0: Allez, super. Ouais, on espère que tu gagneras et on va suivre ça de très près sur les réseaux sociaux. On rappelle, oui. Miss Ravissante France pour suivre l'élection le 24 octobre.
1: Oui.
0: Voilà.
1: Et merci à toi en tout cas, Katarina.
3: Et
1: bon courage pour la suite.
0: Bon courage.
1: Et on repartirait pas en musique.
0: Ouais. On repart en musique, 18h47. Merci d'être avec nous. Merci également à tous ceux qui nous suivent sur TikTok, 106fm.fr, 103.5. Et on est là jusqu'à 22h pour vous accompagner. Belle soirée tout de suite, c'est James avec T'avais raison.

0: Oui, on n'est pas à l'antenne. Bonjour, merci d'être avec nous. 18h53 et nous, on n'est pas à Hilary. On vous accompagne jusqu'à 22h. Belle transition, oui. T'as vu ça.
1: On dit dans la radio, ça s'appelle un technico-animateur.
2: Ah oui, eh ben, je vois
0: j'avais tout à fait le terme, bien sûr, mon cher Robin. Et je crois, les amis, si vous nous avez suivis sur les réseaux sociaux, qu'on allait annoncer un moment, un jeu concours. 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
2: Et à la rigueur Loire, ça peut
0: Et à la rigueur Loire, faut pas être dans le Var.
2: Voilà,
0: voilà. Sinon c'est loin. Voilà, les amis, un coucou à Anaïs, qui dit coucou Théo sur le live.
2: Et oui, coucou Anaïs.
0: Ah, coucou Cassandra. Coucou. Coucou, on est 74, merci d'être avec nous les amis, on vous accompagne jusqu'à 22h. DJ Alex dans une heure qui arrive. Dans un instant, le blind test, on rappelle le jeu concours, une prestation offerte par LRM Animation. Envoyez un message dès maintenant avec son CFM, bien sûr. Envoyez vos messages. C'est dommage que ça soit pas partout. Ah bah, à part si vous nous payez les frais kilométriques, on peut les prendre en compte dans le devis. Bah on peut offrir et ils prennent en charge les frais de... Non ? Ah, on va voir. Vous envoyez vos messages. Le micro est moins bien qu'avant, je trouve. Mais si, il est toujours pareil, les amis. On change pas. Hein. On a toujours le même micro. Hein. On n'a rien changé. Voilà, les amis. Allez, les amis, 18h55, merci d'être avec nous sur Sensi FM. On continue en musique. Le blind test arrive dans un instant. Mais tout de suite, c'est Icona Pop qui arrive avec Dance to This. Ça se dit comme ça?
3: Dance to This.
0: Ouais, à peu près. Allez, parfait. Merci d'être avec nous. Belle soirée.

0: Merci d'être avec nous. Le son de Icona Pop avec Dance to This. Non, mais je t'ai pas allumé, toi.
1: Emmanuel, jamais toi. Dance to This. Je vais quand même le corriger parce que.
0: Dance to This.
1: To this.
2: Le micro.
0: Mais j'ai le mien qui fait un malaise.
2: Mais oui.
0: J'ai le mien qui fait un malaise.
1: Mais oui, parce que tu le déséquilibres aussi.
0: Mais je déséquilibre
2: ça
0: pas.
2: Ça continue à appeler sur le WhatsApp, hein, mais c'est pas
0: ça. Ça continue à appeler. Envoyez-nous des messages avant d'appeler, oui, les amis, parce que sinon, on peut pas vous répondre. Bon, j'en ai marre de ce micro. Il va partir.
2: Mais écoute, mais j'ai acheté un tasseau.
1: Tu sais quoi?
2: J'ai bloqué.
1: Tu sais quoi? Tu prends ma place. Moi, je prends la mienne parce que je prends note de la régie là-bas. Moi, je vais le faire fonctionner ce micro. Il y a qu'avec toi que ça.
2: Alors, celui qui spam, fais attention. Je vais balancer ton numéro en direct. Hein.
0: Ah, c'est peut-être baisser la carte son un peu, s'il vous plaît, me dit Théo Bernard.
1: Ah, il dit de baisser la carte son. Pourquoi? Bah, il peut pas baisser le volume.
0: Mais non, mais là, c'est un peu la carte son pour le live, les amis. Merci beaucoup, mon cher ingénieur.
1: J'ai baissé
0: son.
1: Un peu.
0: Voilà, les amis, et on va être à l'heure. C'est rare, ça, franchement.
2: Oh, oui,
0: on
2: attention.
0: Est quasiment à l'heure. N'hésitez pas à réagir sur le WhatsApp 07 66 93 73 27, les amis. Oui. Merci de travailler avec nous pour nous suivre, bien sûr, sur nos réseaux sociaux, Facebook, Instagram, sur 106 FM. Et pour ceux qui nous écoutent également à la radio, on est en
2: Je
0: live.
2: Je vais finir par vraiment balancer son
0: amis.
2: Numéro.
0: Ah ouais, les amis, est-ce qu'on peut enlever le top horaire? Merci beaucoup, là, il sert à rien, là, celui-là, la régie, là, qui me touche.
2: Ouais, bah, fais gaffe, t'as 10 secondes
0: bon.
2: Encore.
0: Ah, bon. 10 secondes, mais c'est parfait, regardez, on est à l'heure, 10 secondes, 10, 9, 8, 8 7, 6, 6, 5,
1: top.
0: 3, 2, 1, et bonne année.
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0: Bonjour, 19h, c'est la mensuelle, on est là jusqu'à 22h avec DJ Alex à partir de 20h.
1: Yeah!
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2: J'allais dire 17.
0: Mais si, les amis, vous nous écrivez par écrit et si après on vous prend à l'antenne, genre.
2: Oui, mais faut pas appeler direct, ça sert à rien.
0: Faut pas appeler direct.
1: Nous n'avons pas de standard.
0: Ouais, on n'a pas de standard, donc faut écrire avant et après on peut vous passer à l'antenne, les amis.
4: Voilà.
0: Ah, elle allait répondre.
2: Mais
0: j'ai répondu. Voilà.
2: Et t'es plus vite que toi.
0: Et oui. On rappelle le numéro 07 66 93 73 27. On a également un jeu concours en direct. 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On revient dans un instant avec le blind test qui arrive. Il y a Véro
2: oui,
0: alias Théo qui est là également.
2: Qui vient de revenir.
0: Ouais, et on se fait un titre que j'adore, Le Petit Pêcheur. Ça vous dit? Allez,
1: oui,
0: maintenant,
1: Manon Lisa,
0: merci d'être avec nous. Bienvenue, merci d'être avec nous, 19h01 sur 106 FM.

0: Mais des sommets.
1: Oui. Alors, qu'est-ce qu'est en train de nous préparer, Cassandra là?
2: Eh ben, elle est en train de nous préparer un joli sauciflard auvergnat. Qu'est-ce qu'il peut nous dire, sauciflard? Alors, attends, on va essayer de rapprocher le micro.
3: De quoi?
2: Ben, ça fait quoi de préparer le saucisson?
4: Elle a pas capté.
2: Ça fait quoi de préparer le saucisson?
3: C'est incroyable, j'adore ma vie.
2: D'accord.
0: Écoutez le bruit, votre musicien.
4: Ouais. On a eu le bruit de la coupe, oh là là. De saucisson.
2: On est un peu chelou sur son CFM, désolé pour ça.
1: Bah, et on fait de l'ASMR.
2: Ouais, c'est ça.
1: Ça un nouveau programme hein, de minuit à 5h du matin.
2: Bon, bref. Est-ce qu'il
1: coupé
2: paraît
1: par des, de les
2: on coups. A donc blind test. Alors, c'est joli, c'est magnifique. Ouais. On a un gobelet saucisson devant la caméra de Théo.
1: Ah oui, waouh, wow, ouais, Théo, il va falloir que t'enlèves ton saucisson.
4: Ouais, c'est, okay. Ah, voilà. Bah, c'est pas moi, pour le coup, j'ai pas touché.
2: Non, non, mais.
4: Donc, ouais, dans quelques instants, le blind test. Et je refais un petit rappel, messieurs, dames. 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
1: Le 15, ouais. Vous n'êtes pas de 15.
2: Au 15, ça fait loin. Alors, on va dire 15 jusqu'à. Allez, on va dire Massiac, mais.
4: Ouais, c'est le max.
2: Le Nord Cantal.
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4: 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Je redis le numéro une fois, 07 66 93 73 27. Et pour les auditeurs qui nous regardent sur TikTok, il est tout simplement marqué. N'hésitez pas à nous écrire, je vous enverrai toutes les conditions. Et si bien sûr vous remplissez ces conditions, on vous fera passer à l'antenne pour que vous puissiez jouer avec nous. Et tout de suite, bah, le blind test.
1: Et oui, le blind test. Alors je rappelle les règles à Cassandra. Sandra, voilà, on t'attend, bien sûr. Ouais, tu me passeras du saucisson d'ailleurs tout à l'heure.
2: Tu sais quoi, je te donne carrément un gobelet complet de saucisson.
1: Oh, mais fais gaffe parce que si c'est avec moi, il va partir.
4: Mais c'est bon, c'est fait pour ça.
1: C'est vrai. Alors, je rappelle les règles du blind test pour ceux qui veulent jouer sur TikTok. Et bien sûr, envoyez un petit message sur WhatsApp. Voilà, Véronique,
2: Hashtag Véronique, hashtag standardiste.
4: On a Jérém qui joue avec nous. Je ne sais pas d'où il vient, Jérém, mais il joue avec nous.
1: Et ben, c'est super. Et ben, n'hésitez pas à envoyer un petit message sur WhatsApp. Et bien sûr, dans le chat, là, les filles sont à fond là, depuis tout à l'heure. Cassandra, on va commencer. Donc, qu'est-ce que tu fabriques?
2: Bon, ben on commence sans Cassandra.
1: Allez, eh ben, je prends mes notes, hein, parce que j'ai tout noté. J'ai quand même travaillé, hein, et on dirait pas comme ça.
2: Mais ah, mais on travaille à Sensi FM, faut pas croire. Hein.
4: Je me fais fâcher.
2: Il a fallu 3 semaines de préparation pour cette émission.
4: Je me fais fâcher sur TikTok parce que j'ai lâché 2 jours de remis à une personne. Elle me marque ça sur le
1: live. Oui, j'ai vu ça, oui. Bon, allez, on va commencer. Vous voulez anglais
5: c'est...
1: ou.
5: Attends, c'est un blind test à l'envers ou à l'envers?
1: Ouais, c'est. Ah oui, bah, je rappelle les règles, mais j'attendais Cassandra. Ah. Du coup, ça m'a perturbé. Donc.
5: Et du coup, là, on se bat avec les micros, c'est ça le premier chi?
1: Ben, ça va être ça, ouais, vous allez vous battre un peu seul.
5: Ou c'est le premier chi dit genre Léo ou Théo?
1: Bah, vous levez la main.
2: Après, et si on veut, on peut mettre un micro
5: arbitre
2: omnidirectionnel sur une des tranches qu'on a ouvert et on peut arriver à.
1: On a... Ouais, mais est-ce qu'on va s'emmerder tout de suite? Non.
2: Alors, pas le mot emmerder, on est à la radio en direct, désolé.
4: Après, j'ai envie de vous dire, Robin s'occupe de la technique, donc en vrai, s'il le dit, c'est qu'il peut le faire rapidement.
1: Rapidement, bah.
4: En sachant que, je me permets, il y a Jérém qui a dit qu'il voulait passer à l'antenne. Il a dit qu'il respectait aucune condition du jeu concours, mais il voulait raconter une petite histoire. Est-ce qu'on a le droit de le prendre à l'antenne?
1: Oui, mais après le blind test, ce qu'on fait, c'est qu'on joue au blind test. On balance une musique et on.
4: Mais il faut qu'il branche. Donc pendant qu'au pire il branche, on le lance à l'antenne.
1: On va le lancer maintenant? Eh ben écoutez, on va lancer une musique pour qu'on puisse l'avoir nous. Ouais. Et on va bien sûr le prendre juste après. Alors en musique, qu'est-ce que je vous propose? Je vous propose le dernier Vianney. Avec et d'or et d'étain, il est bien celui-là. Hein. Allez, bienvenue sur Sensi FM à 19h10, bienvenue. Passé de 30 secondes.
5: Chine, apéro.
1: Allez, apéro.

0: Il y a un blanc. Là. Il y a un blanc.
1: Ok, c'est.
0: merci d'écouter Sensi FM. Oui, il y a un blanc là.
1: Ok, c'est bon, tu nous as mis
0: oui,
1: sur.
0: Oui, c'est bon.
1: Ok, nickel. Ça lance pas le disque de secours.
2: Ouais, vraiment, disque de secours.
1: Trop bien.
0: Alors, 19h13. Léo.
1: Oui, si tu veux, y a pas de soucis. Non,
0: Léo, Théo, qui on accueille au standard aujourd'hui?
1: On accueille Jérém. Bonjour Jérém.
3: Salut l'équipe, salut à tous. Merci de m'accueillir à l'antenne, c'est grave cool. Alors, je sais pas si vous m'entendez parce que moi j'ai un blanc horrible là, mais je pense que vous m'entendez.
1: Ouais, nous on t'entend.
3: Ouais. Ouais, nickel. En fait, je vous appelle parce que j'avais une petite histoire assez cocasse à vous raconter. En gros, voilà, je vous explique. En fait, mon père, il a mis des photos de mon ex chez lui parce qu'il me reproche que moi j'ai des photos de son ex chez moi. Sauf que l'ex de mon père, c'est ma mère. Donc en fait, il me fait chier avec ça juste pour être taquin, quoi. Voilà, c'était une histoire qui durait très court, mais au moins ça vous a comblé pour le blind test. Ouais.
1: Exactement, pendant qu'on règle le petit souci technique de notre côté.
0: Exactement.
1: Je crois qu'en fait, notre tech est en train de se battre en direct.
0: Ok, parce qu'il va falloir recharger ma page. Voilà, bon, du coup, on va passer au blind test. Merci, Jérémy, c'est ça?
3: Merci de m'avoir donné la parole, c'est très cool et bonne continuation à vous. Amusez-vous bien, les gars et les filles.
0: Merci beaucoup.
1: Yes, et très bonne soirée à toi, en tout cas, merci à toi.
3: Merci, à plus, ciao.
0: On continue sur Sensi FM avec le blind test. Alors, est-ce que vous êtes prêts là? Parce que du coup, qu'est-ce qui se passe, Robin?
1: Je pense qu'au pire, on va le faire.
4: On va rester comme on est
0: aujourd'hui.
4: Ouais,
0: c'est très bien, on va pas tout casser.
1: Je pense que on a voulu aller trop vite. Et
4: non, c'est pas ça, parce qu'on n'a pas l'alimentation pour alimenter le micro.
0: Voilà.
1: Alors, il faut de l'alimentation fantôme?
4: Yes.
1: Ah bah.
4: Non, c'est bon.
0: Non.
4: T'embête pas.
0: Non, mais on va commencer, Théo là.
4: Marguerite, t'embête pas. Je sais pas comment il s'appelle.
0: C'est Jocelyne ou je sais plus quoi. Ah oui, Véronique.
2: C'est Véro. Véro de la Comta.
4: C'est Véro de la Comta.
1: C'est Véronique.
4: Non, parce que je sais pas. Okay. Moi, Marguerite, j'ai l'habitude de t'appeler toutes les vaches ici, Marguerite.
0: Ah bah oui.
4: Pardon, je vais rectifier. rectifier. Attends, c'était pas pareil dans la tête.
0: Ah oui, la mascotte, on rappelle. Hein,
4: la mascotte,
0: pour les gens qui sont sur le live et également qui nous écoutent sur sitecfm.fr et 103.5, n'hésitez pas à nous dire carrément des noms.
4: Oui, on doit lui trouver un nom avant la fin de l'émission.
0: Voilà, et on a jusqu'à 22h du coup.
4: Jusqu'à 22h, totalement.
1: Et donc, dans 45 minutes, on retrouve DJ Alex.
0: Oui, DJ Alex qui est en train de se préparer.
4: On va s'échauffer en espérant que les bidouilles qu'on a fait sur la technique ne vont pas poser problème.
0: Ouais, on verra. Bon, ça sera la surprise.
4: Mais il n'y a pas de raison. Non, on va faire des tests avant, c'est promis.
0: Oui. Voilà. Allez. On a pas le choix. Alors, pour le blind test, donc, je vais rappeler les règles pour ceux qui viennent de nous rejoindre et également à Cassandra qui est en train de faire son saucisson.
1: Qui est un peu blonde, de base aussi.
0: Ouais.
2: Commence pas Véro.
0: Alors, les règles, c'est très simple. Je vais balancer un son, donc c'est international ou français, et il est à l'envers. Donc le son est retourné, va falloir retourner.
4: Je te propose un truc pour bien qu'on entende. Tu montes le volume des deux micros invités à fond.
0: Eh ben.
1: Ah, très bonne idée. Oh, waouh! Oh, waouh!
2: Par contre, aussi, on lève le bras du coup.
0: Ouais, vous levez le bras et.
1: Genre, on fait ça et après,
0: je dis votre nom.
1: C'est la Maxime!
0: Allez! Bon, allez, j'envoie le premier son. Vous voulez international ou français?
4: International, English, please.
1: Ok, vas-y, on prend ça.
0: English? Allez, on commence avec In English. Alors, attendez.
1: Il a failli dire le titre? On commence
0: non,
1: à. Okay.
0: Non, j'ai pas failli dire le titre.
4: Il y a
0: le
4: numéro, il y a 130. On va mettre 130.
0: Alors, c'est le numéro 100 pour ceux qui veulent savoir.
1: J'ai pas le titre, c'est One Baby.
4: C'est pas Jonas Brothers.
1: One Baby. Non, c'est pas ça, c'est.
4: Monkey, non, un truc comme ça?
1: Non, c'est pas Dance Monkey, justement, c'est pas du tout elle. C'est.
4: De où ça?
1: Non, mais j'ai l'air, mais genre, je peux pas.
0: T'as l'air, oui, mais tu.

0: Hein? Annie McDonald, non, un truc comme ça?
1: Attends, est-ce que notre DJ va l'avoir?
0: Skip de.
2: C'est One Day, One Day.
1: One Day de.
0: One Day?
2: De.
0: One
2: Republic. Ouais, non, c'est pas One Republic, non, c'est. Putain.
1: One Day, il y en a qui l'ont dans.
2: J'ai
1: le...
2: pas dit de l'artiste.
3: Qui l'ont dans le chat?
1: Bon, bah, vous voulez le.
2: Ouais, j'ai bien l'artiste, j'ai le titre, allez. Mais j'ai pas l'artiste.
1: Donc, l'artiste, c'est Azaf Avidam.
0: Azaf.
2: Pardon, excusez-moi.
0: Y'a pas de soucis.
2: J'ai un petit gros mot. One Day, Day,
1: ça c'est un bon son quand même.
0: C'est un très bon son. On est en mode été sur Sensi FM, c'est pour ça.
2: Mais de toute façon, on est encore. Ah non, on est en.
1: Non, on n'est plus en été, on est en automne.
0: On est à l'automne, mais il pleut, mais d'un coup le soleil va venir, c'est sûr.
2: Mais il est déjà sur le plateau le soleil.
0: C'est vrai, il est déjà sur le plateau le soleil. Il fait très beau ici.
1: Allez, on va continuer un hit qu'on passe.
2: Juste, on est toujours à l'envers, c'est ça.
1: Oui, ça reste à l'envers.
0: Totalement. Allez, vas-y, enchaîne.
1: On va enchaîner avec un hit fort de Sensi FM que faut l'écouter en fait.
2: Nous manoumaillé.

0: Non, c'est C'est Niska?
1: Non.
0: On va tous les faire. Hein. C'est Caris?
1: Non.
0: C'est un rappeur, on est d'accord?
1: Non. Enfin, c'est un titre.
2: C'est pas du rap. 47 heures?
1: Ouais, 47 heures.
0: Ah, mais vous avez vu sur le chat! Regarde sur le chat! Bah,
3: non, non, non, j'ai même pas vu.
0: Non, mais lui, oui. Hein,
1: ah, mais oui, mais c'est rien.
3: C'est 47 bah, heures. Le dernier, là, on l'avait. Bah, je l'ai rentré la semaine dernière en plus. Mais je pensais même plus du nom.
1: Prends le micro.
2: T'avais raison.
1: Oui! Non, c'était pas t'avais raison.
3: Non, non, c'est
1: non. Ça c'est
3: qui c'est dernier.
0: Et d'ailleurs, c'est Warwick qui a trouvé dans le chat. Hein.
1: Ouais, exactement. Bon, je vous donne le titre. Ouais. Allez, c'était Si t'étais là.
0: Si t'étais là, mais oui.
1: Mais nous, et oui, Robin,
3: non, c'est oui, si t'étais là, mais oui, nous, on est là. Sur Sensei FM. Connerie à la. Oh, pardon, bêtise à la volée. Il est content, il a fait une bêtise.
1: Hop là, faut bien que je note les points parce qu'après je vais plus m'y retourner, m'y retrouver.
3: Le 47 heures, on
1: avec,
3: était là.
1: Ouais, si t'étais là. Allez, on va continuer avec un petit titre international.
3: Oh, oh.
0: C'est pas Ariana Grande?
1: Non.
3: Ça arrive de l'allemand, ça.
0: C'est anglais, ça?
1: Non, c'est anglais.
3: Ah, c'est vrai que c'est.
1: Bah, je pense si, que même que c'est américain.
0: C'est Britney Spears.
1: Non, c'est pas.
3: Beyoncé.
1: Non.
3: Taylor
1: Swift? Non.
4: Take
0: Back Ray?
1: Non.
0: Billie Eilish?
1: Non.
0: Oh putain. Purée.
3: C'est dur en fait. Hein.
0: Je peux dire ce qui est dans les commentaires ou pas?
1: Non,
0: ou
1: gagne, non, bah. Attends, je regarde les. Ce message, je regarde. Non, on n'a pas de.
0: On n'a pas de bonne réponse?
1: On n'a pas de réponse.
0: Ok.
3: Est-ce que c'est Sabrina Carpenter?
1: Non.
0: C'est les Red Hot Chili Peppers.
4: Olivia, je sais pas quoi là.
1: De quoi?
4: Olivia Rodrigo?
1: Non.
0: Olivia Ruiz?
3: C'est pas ça.
0: Bah,
3: c'est
0: franchement, là.
1: Là, vous l'avez pas?
3: Franchement, là, pas. Vas-y,
1: je vais vous le mettre
3: à l'endroit.
0: Mets-le à l'endroit, on l'aura peut-être toujours pas, mais.
3: Ah, je l'ai pas.
1: Ah!
3: Ah, j'ai pas.
0: Ouais, mais le titre et l'artiste, là.
1: Tu vas l'avoir. Mais c'est parce que j'ai mal coupé.
3: Mais c'est quoi ce travail, Maxime?
1: Ah, j'ai fait ça aujourd'hui. Hein.
3: Oui, on va dire 30 minutes avant le début de l'émission.
1: Voilà,
3: pour tout vous dire.
1: Ah oui, ah, oui. American Boy avec Cocoon, je crois que c'est comme ça qu'on dit.
3: Cocoon, yes.
1: Et du coup, quand je disais c'était américain par rapport au titre, voilà, je t'ai un peu donné un petit indice. Mais bon, c'était un peu compliqué, je pense.
3: C'était chaud, hein.
1: Ouais. Allez, on enchaîne.
0: En plus, c'est pas la version originale, c'est pour ça.
1: C'est peut-être pas la version originale, en tout cas, c'est celle qu'on a dans le.
0: Non, mais bien, mais c'est pas la version originale.
3: Non, mais c'est la version qui est remixée en fait, et ouais. Ça fait un bout de temps qu'on l'a.
1: Oui, c'est pour ça.
3: Bon, allez, on enchaîne.
1: Allez, on enchaîne avec encore un petit titre français. Ça, je pense que Cassandra va l'avoir.
3: The Weeknd.
1: Non,
0: non,
1: c'est français. Vas-y.
4: Non. Ah, on a mangé le soleil de.
1: Ouais, mais...
4: Par contre, je sais plus c'est qui, comment il s'appelle.
0: On
4: mais...
0: a mangé le soleil, on a mangé les étoiles. C'est
4: Ah non. Non, purée, mais je sais plus c'est qui, son
0: c'est
4: prénom.
0: C'est pas.
4: Non, j'allais dire Arthur, mais non, il s'appelle non. pas Arthur.
1: C'est phase.
4: Oui. Est-ce que j'ai un point?
1: Oui, t'as un point.
0: Oui, t'as un point. Ah, et en vrai, on peut l'accorder à Léo aussi, là, trouver quasiment.
3: Allez, on va couper en deux, un point et demi pour chacun. Il <C'est chiant. rire> me lance un regard là.
1: La la la la la la la la. Allez, un point pour tout le monde sauf Allison. Va falloir se réveiller là.
3: Et moi non plus, j'ai pas trouvé.
1: Si, t'as un point, Robin.
3: Oui, j'ai un point. J'ai dit 47 heures. Ah, mais non, mais c'est le cumul.
1: Ah.
3: Ah.
1: Ah bah oui. Allez, on enchaîne avec.
0: Un titre international ou français?
1: Allez, international.
0: Allez.
1: Français, j'en ai un peu plus qu'international. Voilà, j'ai pas.
3: Bon, après, comme tu veux. On va dire, on est en France.
1: Ouais, bon, c'est vrai.
3: 40%. C'est QFD, hein, t'as vu?
0: Sia. Je t'ai pas payé. Bah, Sia.
1: Alors, il y a Sia, mais pas que. Et c'est pas.
3: C'est LSD avec audio?
1: Non.
0: Il y a Miley. Ah, c'est pas Miley Cyrus?
1: Non.
3: David Guetta, Beautiful oui. People avec David Guetta.
1: Oh là ah, c'est là David là. Guetta, mais c'est pas Beautiful People.
3: C'est She-Wolf? Non.
1: Non.
5: Et bah là,
3: c'est avec David Guetta avec Sia.
5: C'est pas un stop people.
1: Alors est-ce que alors il y en a beaucoup qui l'ont là.
5: Oui, ils l'ont dans le chat, mais ils ont pas le titre. Bah si. C'est ça?
1: De quoi?
5: Bah je vais le dire, mais bon, ils l'ont marqué. C'est pas Titanium?
1: Non, c'est pas ça.
5: C'est celle-là?
3: Non, mais ah punaise, je l'ai sous le
1: sur le bout de la langue.
5: Sur le bout de la langue.
3: Bon, tu sais quoi? J'ai un ordinateur. Hein.
1: Oh! Oh non, mais de toute façon, t'auras pas le
5: point. Mais t'auras pas le point.
3: Titanium?
1: Non.
5: Je viens de le dire, ouais, c'est pas sûr.
3: Non, il y a que Beautiful People.
4: Non, ouais, Beautiful People.
1: Non.
4: Wesh, bah vas-y, dis-je.
1: Allez, je vous le dis, c'était Flamme.
3: Ah, Flame.
1: Flame.
5: Flamme?
3: Ah oui, bah Flame.
1: Bah oui.
3: Allez, monte le volume, fais l'ambiance.
1: C'est bon, ouais. Comme titre, ça aussi.
3: Un très très bon son.
1: Ouais. Oui, allez, on va continuer avec un petit titre un peu rétro.
5: Français.
1: En français, exactement.
3: En rétro. Alors là, c'est. Je dis de suite, j'ai pas le point du tout. Ma culture musicale s'arrête aux années 2000.
1: Allez, on écoute.
5: Je sais. Et sur les intérêts en détresse, Balawan.
1: Oh, il est.
3: Oh, oh, oh, oh, oh, oh, oh, oh,
1: bravo. Les pieds sur terre.
3: Ça vaut un point plus un bonus temps.
1: Ça vaut 2 points.
3: Ça vaut 2 points, ouais, c'est ça.
5: Ah bah j'ai trouvé.
3: Et en plus, on a un bonus parce qu'il répond très vite.
5: J'ai titré l'artiste, hein, là.
1: Ah ouais, là t'es bon, là.
3: Là t'es très très fort.
5: Ah, mais la rétro, c'est vrai que pour le coup. Le truc actuel, je connais pas, mais les vieilles chansons.
1: Ah là là.
3: Tu disais, pardon, Casanova.
4: On n'a pas le temps de chercher.
1: Mais oui.
5: Ah mais là ouais.
1: Eh, c'est Shazam le machin.
5: Que sur les chansons rétro et françaises alors. Ça limite le.
1: C'est Shazam,
5: c'est,
1: bon.
5: C'est un vieux Shazam français.
1: Un Shazam français.
5: Un vieux Shazam français. Le mec, allez. Il est encore sous tourne-disque.
3: 45 tours ou 32. Je sais pas, 45.
5: Les deux.
3: Oh, putain.
1: Allez, on va continuer avec un titre international un peu gold.
5: Moi je voulais jouer alors.
3: 32 tours.
1: Oh putain.
3: Nico Santos,
5: c'est du rock, non. Ça. C'est
1: J'aime bien Citron. En plus.
5: Ah, c'est Dire Straits.
1: Ouais.
5: Sultan of Swing.
1: Oui, putain, mais.
3: Wow, bravo.
4: C'est pas que français, du coup, ton sage homme.
1: Ah oui.
5: C'est rétro aussi, donc.
3: Ah, mais c'est pour ça.
1: Ah, il va falloir rattraper le petit Théo là.
3: Ah mais là il est lancé. Mais aussi qu'est-ce que. Attends, mais mettez-nous un son des années 2000. On va voir après les années 2000. Alors on va voir.
5: Est-ce que 2000 ça peut encore.
1: Alors attends,
5: faire.
1: Qu'est-ce que j'ai là.
3: Nous met un truc de 2010 là.
1: Ah si, j'en ai un. Bon, celui-là il va être facile à trouver. Allez, tu sais quoi, je vais vous mettre celui-là. Non, celui-là il va le trouver d'un coup. Non, c'est bon, je sais lequel je vais le mettre. Allez, c'est un titre français. Il est où. Il est là. Et ça passe sur 106 FM, je précise.
3: Tu veux prendre l'antenne, hein.
1: Ah oui, oui.
3: C'est pas les L5.
1: Non.
5: C'est Yann Nakamura.
3: Non, Jen.
1: Ouais, avec.
3: Jen, avec. Il y a femme dedans, non. Fan,
1: ouais.
3: Fame,
1: ouais.
3: J'ai pas le nom.
1: C'est femme.
3: C'est femme.
1: Bon, on va te donner ce que tu as littéralement dit, le.
5: Ah mais femme c'est le nom d'artiste, on est d'accord.
3: Non, c'est Jane.
1: Non, c'est le titre.
3: C'est le nom de femme, c'est le nom de l'artiste.
5: Parce que femme c'est une chanteuse.
1: Jane c'est Makeba.
3: C'est Makeba, mais c'est une artiste, on va dire, c'est international, c'est pas vraiment français.
5: Et c'est Meryl et Jane, du coup ils ont trouvé dans le chat aussi.
1: C'est Meryl, c'est ça, et oui, il y a Meryl, ouais.
3: Yes. On s'ambiance.
1: Non, ça sera tout à l'heure dans 30 minutes. Avec,
3: ouais. avec la techno, un peu de DJ, c'est pas mal.
1: Ça va être bien. On va s'ambiancer en direct également sur TikTok.
3: 19h28 sur 106 FM.
1: Waouh. Wow. Allez, allez, continuez, on s'en garde un peu.
5: Ah ouais, j'ai encore ou deux là.
1: Allez, une petite dernière. Alors, lequel que je vais mettre. Tiens, je vais mettre. Non, bah, dans celui-là, je vais pas le mettre. Oh, je vais mettre celui-là. Oui, je réfléchis en même temps.
3: C'est sadique en fait.
5: Ah, c'est Michael Jackson Thriller.
1: Putain, mais c'est un truc de
3: fou. Punaise, il est trop fort. Mais mets des trucs après les années 2000, je t'ai. Au moins 2010.
1: Il est bon.
3: Yeah. Bon, allez, écoute, moi, pour me venger, je vais vous mettre un son à l'endroit. Je vais vous mettre un son à l'endroit et je suis en train de pirater la programmation. Là.
1: Oui, je vois ça. Allez, vas-y.
3: Voilà, hop.
1: Oh.
3: Allez, ça va marcher parce que si je mets des espaces. Alors, ça marche pas du tout, j'ai l'impression.
5: Et n'hésitez surtout pas à nous envoyer des messages sur Instagram, sur WhatsApp. 07 66 93 73 27.
3: Allez, vous écoutez Sensi FM, vous allez me le deviner, celui-là il est facile. Hein. Si Maxime peut nous mettre le son.
1: Ben, c'est bon. Non,
3: non. Non, c'est pas bon.
5: La programmation a fait un malaise. Oui. Allez, on va meubler.
1: Bah, attends, sinon. Ah oui.
3: Ah voilà. Alors attendez, je vais repartir depuis le début parce que manifestement il a été raté.
5: La loi un peu de Tone and I, parce qu'elle. C'est pas Tone and I, c'est.
3: J'ai dit la réponse tout à l'heure en plus.
5: Je peux écouter. C'est Sia aussi ça ?
3: Ouais, c'est Sia. Mais ah bah c'est un trio.
5: C'est pas. Ah
1: Ah, c'est pour ça que ça s'appelle comme ça le.
3: Ouais,
1: le
3: groupe. Bon, c'est LSI avec Audio sur Sensi FM. Bonne soirée à tous, 17h30.
1: Je pensais qu'il parlait de.

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2: Merci d'écouter 106 FM, le rythme des sommets, 19h33 en ce mardi, mercredi 30 septembre. On est en direct avec vous jusqu'à 22h. Taylor Swift, nouveau, Space Station Zero.

Merci d'être avec nous sur Sensi FM. C'est le 17-20. On est là jusqu'à 22h avec DJ Alex. Dans un instant, d'ici 40 minutes, on enchaîne dès maintenant avec Kenji Gira, Desperado. Vous nous écoutez également sur TikTok. Salut à vous tous, les amis. Vous nous voyez. Allez, on enchaîne Desperado. Merci d'être avec nous. Belle soirée, 19h39.

0: quand même sur son CFM, hein.
1: Bah ouais, comment ça va?
0: Ça va, écoute, Kenji Girac. Et puis attends, on a une super invitée aujourd'hui qui est venue quand même. Spéciale déplacement pour la finale de la FM, c'est notre secrétaire adjointe Valérie. Bonjour Valérie.
2: Enchantée tout le monde. Bon, vous, je vous connais, mais pour les auditeurs et les auditrices.
0: Bah aussi, on te connaît sous la forme de Plus Rose la Vie avec Nathalie.
2: Exactement.
0: Et également, on a découvert que t'étais aérostière, c'est comme ça qu'on dit, je crois.
2: Aéronaute.
0: Aéronaute, oh là là. Là, tu vois, je vais me prendre une baffe.
2: Alors, on va simplifier, pilote de ballon ou pilote de montgolfière.
0: Ah, mais attends, mais il vaut mieux les termes techniques. Dans l'aviation, on aime ça quand même.
2: Alors, aérostier et aérostière, c'était à l'époque de l'armée avec des ballons captifs. Et là, les montgolfières peuvent s'envoler, donc sans être attachées. Donc, on appelle ça des aéronautes.
3: Ah, parfait. Sympa.
2: Sympa, oui.
0: Sympa.
2: Petit alors, point technique.
0: Et petit point technique, donc concrètement, donc, on a compris que tu as une société, une forme, on va dire une compagnie aérienne, on va dire ça comme ça.
2: Voilà, sous forme d'association qui est en train de se créer. Donc ça sera bien une compagnie aérienne sous forme d'association.
0: Ça, c'est génial quand même. Compagnie aérienne, tu vois.
1: Ça, c'est
0: et attends, on va l'avoir montée, elle aura les trois galons, tu vois.
2: Montgolfières et merveilles, parce que les vols en montgolfière, c'est assez merveilleux. Bah, Robin, bientôt?
0: Non.
1: Moi, je veux essayer.
2: Il avait dit oui.
0: J'avais dit oui, mais je dirais pas oui à l'antenne.
2: Mais que s'est-il passé?
0: On est en direct, donc non, en fait. Tu vois, j'ai assez d'émotions comme ça. Tu vois, déjà, on a écouté par plein de personnes.
1: Tu penses?
0: Et en plus, il me rajoute ça. Mais non, mais attends, mais
1: tu veux. Et Robin, tu penses, au niveau technique, on pourrait prendre un direct depuis la montgolfière?
0: Mais en fait, t'as pas compris que c'est une idée, en fait, depuis très longtemps qu'on
2: sait. Là, j'ai dit oui, Robin.
0: Et là, on a prévu de faire une matinale, parce qu'en fait, les montgolfières, donc pour. Je vais te laisser quand même évoquer. Donc ça se passe le matin, ce que j'ai compris.
2: C'est plutôt au lever du soleil ou au coucher du soleil, mais c'est vrai que le matin, les conditions sont vraiment idéales et c'est tellement magnifique
0: avec
2: le lever de soleil. Et en fait, il y a moins d'effets de thermique et d'effets de vent, donc du coup, c'est mieux.
0: Aérologique.
2: D'effets aérologiques, oui, pardon.
0: Non, mais après, c'est les termes techniques, il vaut mieux un peu détailler.
2: Okay,
0: donc
2: détailler.
0: En fait, techniquement, pour répondre à la question de Léo, c'est clairement possible et c'est même une idée que nous avons. Et ça serait même, en fait, l'idée un peu de Valérie, c'est aussi de créer un peu des événements un peu, finalement, un peu atypiques. Donc, on s'est dit que faire un direct de la radio, personne ne l'a fait.
1: Ça serait tellement
0: bien. Et nous, bah voilà, radio de montagne, tu vois, on allie l'altitude, etc. Donc on s'est dit, ouais, pourquoi pas, quoi.
2: Surtout que de là-haut, j'ai une magnifique vue sur le Sancy. Hein.
1: Aïe. On pourra faire des belles vidéos. Imagine live. Les live vidéos depuis la montgolfière.
0: Mais en fait, ça tombe bien, c'est toi le chargé de com. Donc en fait, on va pouvoir monter un dispositif. Mais on va faire ça.
1: Incroyable.
0: On va s'organiser ça.
1: La matinale, 6h, 11h, 6h, 10h, là.
2: Alors comme c'est au lever du soleil, il faudra à chaque fois, ça change, voilà, il faudra à chaque fois se caler sur le lever du soleil.
0: Le lever du soleil, sur la météo, sur tout ce qu'il y a.
2: Oui, c'est ça. Donc,
0: parce qu'un ballon,
2: le
0: problème pour faire simple, en fait un ballon c'est aussi léger qu'une feuille de paille en fait. À la différence d'un avion qui lui peut arriver à voler à travers le vent avec les turbulences, etc. Une montgolfière en fait c'est vraiment soumis aux éléments, c'est ça, si je ne me trompe pas.
2: Oui, on est porté par le vent et on va dans le sens du vent, c'est-à-dire qu'on ne sait jamais exactement où on va.
1: Et du coup, c'est pas
2: choisit d'où on décolle.
0: Et est-ce que tu aurais des anecdotes d'ailleurs? C'est parce que je pense que ça va être rigolo, enfin, il y aura plein d'anecdotes en fait, finalement vu que tu ne sais pas trop où tu vas.
2: Il y a un gros travail avant, hein,
0: oui,
2: déjà,
0: en fait...
2: pour vraiment choisir le terrain de décollage et pas partir n'importe où, parce que voilà, il faut quand même prévoir un petit peu où est-ce qu'on va aller. On a parfois un vent qui est bien établi, et là on sait où on va aller, parfois c'est pas du tout ça, donc on compose.
4: Et est-ce que t'as le droit du coup d'atterrir où tu veux, genre dans un champ qui t'appartient pas, ou un truc comme ça, ouais.
1: Ça c'est ce que je voulais dire.
2: Eh bien on est simplement obligé, c'est-à-dire qu'on peut viser certains champs, mais la plupart du temps, en montgolfière, un atterrissage est considéré d'urgence.
1: Okay.
2: Toujours d'urgence, parce qu'on ne sait pas où on peut pas. C'est pas un dirigeable. On ne sait pas où on va. Donc voilà, on se pose où on peut, mais on essaie quand même de viser, c'est-à-dire de se poser là où il n'y a pas de culture, là où il n'y a pas d'herbe qui va être fauchée, là où il n'y a pas d'animaux à proximité. Mais parfois, éventuellement, on n'a pas le choix. Par contre, on connaît rarement les propriétaires des champs.
1: D'accord. Parce qu'en fait, du coup, une montgolfière, on voit la flamme. Ça, c'est juste pour décoller. Après, il n'y a plus de flamme.
2: Ah, si, si.
1: Si, il y a une flamme toujours.
2: En fait, le principe, c'est d'insuffler de l'air chaud qui est plus léger que l'air aux alentours et dans l'environnement. Et donc, ça nous permet de monter. C'est le principe d'Archimède.
0: Et c'est même le principe de la condensation. C'est ce qui crée les cumulonimbus, ces nuages d'orage, en fait. C'est le même principe.
2: Oh, c'est beau comme ça, Robin. C'est très poétique.
4: C'est aussi le principe que j'avais dans mon ancien champ avec mon lit superposé. En été, j'avais super chaud en haut et pas en bas.
0: C'est une façon de voir la chose, en effet.
1: Ouais, c'est vrai.
0: Ben voilà, donc après, on peut aussi parler des particules, que la montgolfière est une particule. Bon, on va arrêter quand même, parce que je crois que là, c'est mort. Je crois qu'on va perdre la moitié des auditeurs.
1: Et du coup, dans ton émission, tu parles de quoi? On en a parlé ou pas?
0: De son émission Plus Rose la Vie, oui, d'ailleurs,
1: oui,
0: qu'est-ce que c'est Plus Rose la Vie?
1: On écoute, je crois, le matin, il me semble.
0: Et on écoute le matin, bah, dès 6h du matin, on se réveille avec la chaleureuse voix de Valérie.
1: Et 8h02.
2: Et Nathalie.
0: Et Nathalie, c'est un duo. Et Nathalie, donc, Olivier n'a pas pu venir, et Nathalie est une bénévole et trésorière adjointe de l'association.
1: Okay.
2: Alors, en fait, c'est pour vous mettre dans un état d'esprit agréable pour la journée et pour vous amener aussi des réflexions sur votre vie, sur votre façon de réfléchir, sur votre fonctionnement. Parce qu'à la base, je suis préparatrice mentale, je fais aussi un peu de thérapie, et c'est ce qui me permet voilà, d'accompagner les gens. Et là, je me suis dit que c'était sympa de proposer des petites... Alors, ce n'est pas des citations, je dirais que ce n'est pas non plus des conseils, mais c'est des ouvertures d'esprit pour se sentir bien.
0: Comme on a compris, Valérie est une véritable poupée russe. On déboîte un élément, on se retrouve dans un autre élément. Enfin, en fait, c'est carrément, j'irais même mieux, c'est même la matière noire à l'état pur. En fait, enfin, comment dire, une matière noire ambulante. Finalement, il a toujours des trous de verre. Bon, je vais arrêter parce que là, je crois que ça y est. Là, je pars justement dans la galaxie.
1: Non, moi, je me suis perdu.
0: Oui, mais je sais. Désolé, Léo. Bon, merci Valérie, en tout cas, d'être venue.
2: Merci Robin.
0: Le timing tourne. 19h48. Dans 10 minutes, on démarre de la très très bonne musique.
1: Avec un très bon DJ.
0: Avec un très bon DJ, DJ Alex.
1: Qui nous vient tout droit de Moulins, faut le rappeler.
0: Eh bien, merci en tout cas à lui de faire le déplacement.
2: Et je vous souhaite bienvenue à tous dans ma montgolfière, hein, parce que c'est vraiment pour vous.
0: Ah, mais tu sais quoi, Léo ?
2: Je
0: crois qu'il va falloir qu'on va faire gagner. Je vais négocier avec Valérie, mais on va essayer de faire gagner un vol.
2: C'est possible. Ça pourrait être possible.
1: Mais en soi, faudra attendre le beau temps. On peut pas faire ça en hiver. On va
2: bien sûr que
1: se
2: si.
1: Geler.
2: Si. Non. Mais on met une veste et puis après.
0: C'est magnifique, t'imagines le sensier enneigé. En plus, l'avantage qu'il y a en hiver, c'est que, comme dit Valérie, c'est très sensible finalement à l'aérologie. Et en hiver, l'avantage quand tu es dans un cyclone, c'est super stable.
2: Et puis on se lève moins tôt.
0: Hein.
1: Après, si vous voulez, au pire, on se fait le 17-20, le 2 septembre, et le matin, on fait la matinale.
0: Oui. Bon, il faut voir Valérie ses disponibilités, il faut voir la météo.
1: C'est un mercredi.
0: Tu demandes beaucoup de choses, Léo, ça se prévoit. Je pense qu'elle peut te le dire à 24 heures maximum. Même 24 heures avant, c'est pas encore trop.
1: Ah oui, parce que s'il pleut, tout ça, même s'il y a du vent, ça peut changer.
0: C'est même le
2: vent. On prévoit quand même, on fait attention à tous ces éléments, mais parfois, il peut y avoir du brouillard ou un vent qui va être plus fort. Donc on prend vraiment la décision au moment de décoller.
1: Ah oui, ok. Ah ouais, donc ça aide.
2: Mais pour le moment, on n'a pas eu d'annulation. Hein.
1: Et ça fait combien de temps que tu fais ça?
2: Ça fait plus d'un an.
1: Ok,
2: voilà.
1: Sympa.
2: Alors
1: sympa.
2: Plus d'un an avec ma montgolfière. Sinon, ça fait quand même plusieurs années que j'apprends à piloter.
0: Ouh.
2: Soyez rassurés.
1: C'est trop bien.
0: Ben aujourd'hui, tu as quoi? Bien plus de 50 heures de vol aujourd'hui.
2: Ah oui, je dois en avoir à peu près avec toutes les heures d'instruction proche de 100.
0: Oui.
1: De toute façon, c'est quoi? Faut tirer sur des cordes.
0: Oula.
2: Oui. Ça résume.
0: Ça résume en fait. T'as un gros chalumeau, tu tires.
1: Ouais, voilà.
2: Et puis voilà. Et alors, quand même très important, on a nos équipiers parce que quand on s'envole, on ne sait pas où on atterrit, donc on a nos équipiers qui sont là.
0: Oui, ça, c'est un métier de l'ombre que
2: Marion. Qui m'accompagne, et Alain, ce sont mes deux plus fidèles équipiers et plus doués.
1: Trop bien.
0: Ben oui, ben en fait, derrière une montgolfière, concrètement, vu que c'est pas trop. Vu que, comme il a dit Valérie, ça se dirige pas vraiment, les équipiers sont là pour assurer le suivi, pour déjà éviter qu'on. Enfin, savoir, pour assurer la récupération. Après, moi, j'y connais rien. Donc
2: Et quand même une précision, alors on ne peut pas se diriger, mais on arrive à sonder les couches, les masses d'air, qui sont comme un millefeuille.
0: T'as
2: et là, on arrive
0: j'ai
2: à voir.
0: J'ai une idée de malade. Et si on mettrait une turbine dans un ballon, c'est bien dirigeable, je crois.
2: Alors j'ai déjà essayé une montgolfière avec un hélice électrique
0: à
2: moteur, et ça s'appelle un dirigeable. Mais c'était dans une montgolfière, donc c'est pas la forme du cigare allongé.
0: Et est-ce que finalement ta licence d'aéronaute?
2: Non.
0: Ah zut.
2: Non.
0: Mais je crois pourtant t'as la théorie VLM.
2: Oui, j'ai passé la théorie.
0: Théoriquement.
2: C'est ça, et ça fait moins d'heures pour. C'est ça.
1: Et après, on fera une.
2: Enfin, déjà, la montgolfière, c'est bien. Hein, on va se calmer, les gars.
1: Du coup, on fera une montgolfière avec le logo de Sensi FM. Et
0: oui.
1: Et il fera de la publicité.
0: Alors, écoute.
2: Avis au sponsor, hein, parce que je vais essayer de trouver une montgolfière plus grande.
4: Comme la montgolfière de la région, là, avec le gros logo dessus.
1: Ouais, c'est ça.
0: Alors, je vais de suite mettre un coup. De lance incendie sur vos idées complètement farfelues. On n'a pas de budget, donc comment on fait pour financer?
1: Mais tu sais
2: c'est
1: que
2: pas grave, je pourrais rajouter un petit logo, mais je vais chercher des sponsors parce que j'aimerais faire voler les locaux principalement en famille. Donc il faut que j'ai plus de place dans, dans ma montgolfière. Et là, j'aimerais en acquérir une de 6 places pour emmener papy, mamie, le petit frère, la petite sœur.
1: Trop bien. Tu sais, à la plage, il y a les avions là avec le bandeau. Bah, nous, on aura la montgolfière.
2: Mais oui, ça se fait. Alors, ça se fait, alors, les banderoles.
0: Ça se fait, les banderoles.
2: Oui, par contre.
0: Ouais, vous traînez.
2: Il faut pas qu'elles pendent en dessous parce qu'éventuellement, il faudrait pas accrocher quelque chose. Donc, on peut, mais il faut qu'on puisse la remonter.
0: Bah, écoute, c'est facile, les équipiers, ce qui paraît, sont là pour ça.
2: Ils sont pas à bord, les équipiers. Hein, mais, non, mais ils peuvent me rappeler que je l'ai pas remonté. Valérie, la banderole, tu vas t'accrocher après un arbre.
1: Bon, en tout cas, franchement, c'est. En tout cas, franchement, c'est trop bien.
0: Merci.
2: Moi,
1: j'ai hâte.
0: Non, mais on va essayer de concocter, en faire une émission. Ça, c'est vraiment prévu de faire une émission en direct.
2: Je vous dirai ce que je vois.
0: Et on essaye. Je vais essayer de faire une grosse négociation avec Valérie. C'est pas gagné parce que Valérie est très dure en affaires de faire gagner un vol de montgolfière à la radio.
2: Ah, oh, ça serait bien. 2027.
4: Un monsieur dans le live TikTok. Qui veut se débarrasser de sa mamie, je crois.
1: Elle a dit pour se débarrasser de sa mamie, c'est parfait.
2: Alors, vous pouvez me l'envoyer, mais je vais en prendre soin. Alors, voilà.
0: Parce que, comment vous dire, Valérie a été formée, en fait, pour pas se faire sauter les gens par-dessus bord, en fait, justement.
2: Oui, j'en prends soin des passagers. Je m'assure, notamment avec mes compétences de préparatrice mentale aussi, qu'ils fassent un beau vol et qu'ils apprennent à gérer. On n'a pas le vertige, mais on peut apprendre à gérer la peur du vide.
0: En gros, pour faire simple, Valérie, promis, vous zippez. Non, en fait, en vol.
2: Je l'ai pas. Moi, j'ai le vertige, mais je n'ai pas le vertige dans une montgolfière. C'est la peur du vide, et ça se maîtrise. Ouais, donc, s'il faut faire de l'hypnose, il n'y a pas de souci, je ferai ce qu'il faut.
1: Trop bien.
0: Ah, voilà. Bon, on a tout dit. Bon,
2: merci beaucoup.
0: Valérie.
1: Et du coup, on la retrouve demain matin à 6h.
0: À 6h du matin dans Plus Rose la vie. Totalement.
1: Ben, super. Merci d'être avec nous 19h54 dans quelques minutes.
0: Dans moins de 6 minutes précisément.
1: Peut-être un peu plus en décalé le temps qu'on finisse.
0: Oui, dans quelques minutes.
1: Dans quelques minutes, on retrouve DJ Alex qui est chaud. Il nous vient tout droit de Moulins. Tout de suite, c'est le son de
0: Flo de la Vega avec Je veux sur Sensi FM. Bonne soirée à tous.
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0: Il est tout pile 20h, bonne soirée à tous avec le rythme des sommets dans les oreilles.
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0: Bonjour la team.
2: Ouais,
3: salut,
2: comment ça va, on est encore là.
0: Bah, ça va, on est encore là.
2: Bon les amis,
3: mon micro sans les chips.
0: Bah force de parler avec des chips aussi, c'est pour ça. Hein.
2: Tu m'étonnes. Bon les amis, plus ça va, plus on se rapproche de la pause.
0: Hein. Et plus on approche
3: oui,
0: de la pause.
3: La pause.
2: Et oui, pourquoi
0: Et ben parce que nous sommes sur un régime temporaire et l'autorisation s'arrête ce soir à minuit.
2: Aïe aïe aïe. Ouais, on se retrouvera quand?
0: On se retrouvera le 1er décembre. Et avec la petite surprise en avant-première, rien n'est certain encore, mais on est bien parti pour avoir deux fréquences. Une sur BS et une sur Mandor. Alors les chiffres, si ça marche, multipliés par 100 le potentiel d'audience.
3: Oh. Ah, c'est pas mal,
2: c'est énorme.
3: Là, Léo, il est à fond.
4: Ah ouais, je peux te dire plus célèbre en fait.
2: Ouais, c'est ça.
4: C'est ça.
2: Trop bien.
4: Ouais,
2: ouais. Et on se retrouvera du coup le 2 décembre.
3: Et oui,
2: pour
0: la mensuelle. Tellement l'émission démarrera le 1er décembre, pile si tout va bien.
3: Oui.
0: Voilà.
2: Si tout va bien.
0: En tout cas, jusqu'à maintenant, on a tous les feux verts. Mais j'en dis pas plus parce que rien n'est officiel encore.
3: Trop bien. Et vous le voyez déjà, DJ Alex qui est en train de.
2: Et attendez, les amis, je cours. On fait la transition.
0: Allez, on fait la transition. Allez. C'est parti. Hop, la tranche est ouverte pour la partie platine. Allez, c'est parti. On va espérer que tout va bien marcher. On croise les doigts, mais il n'y a pas de son là pour le moment. Donc on va devoir maintenir l'antenne avant que le 10 de secours se parte. Ça serait bien quand même.
3: Mais oui, ça serait dommage que le 10 de secours parte.
0: Allez, est-ce qu'on va pouvoir avoir quelque chose?
3: Alors.
0: Est-ce qu'on entend.
3: Les garçons.
0: Je sais pas, parce que là pourtant la tranche est bien ouverte. Donc vraiment, on doit s'en
3: sortir. Vous entend pas. Hein.
0: On vous entend pas.
3: Hein. Alors.
0: Ah bon, bah pourtant on a testé juste avant. Ah, ça va pas faire encore comme la dernière fois où sur le dernier truc que j'ai eu, c'était sur un chantier, je me suis retrouvé. Ah, il était 7 heures d'avance, je me suis retrouvé avec plus de 24 heures de retard. Hein.
3: Oh.
0: J'espère pas que ça soit pareil ici. Hein. Non, je t'entends
3: non,
0: pas.
3: Non, on n'entend pas.
0: Mais bah, bon, est-ce qu'il peut mettre une musique éventuellement pour tester la tranche? Parce qu'il y a peut-être un petit problème. Mais pourtant, j'ai testé la tranche, ça fonctionnait tout à l'heure.
3: C'est la bonne tranche?
0: Ben oui, ben j'ai tous les cues là. T'entends quelque chose là?
3: Oui, j'entends quelque chose.
0: Voilà, là on a de la musique qui passe. Moi. Ouais. J'ai bien de la musique.
3: Attends, mais j'entends pas la voix de la meuf qui parle dans la musique. Il n'y a pas de voix, il y a juste l'instrumental.
0: Aïe, aïe, aïe, aïe, il y a peut-être un petit problème d'impédance, la résistance. Ça, c'est le problème de faire des câblages à la dernière minute. Bon, je te laisse l'antenne, je bidouille les câblages.

0: Merci d'être avec nous. Comment ça va? On commence à se mettre en place.
1: Voilà.
0: Commence à se mettre en place petit à petit.
1: Oui.
0: On a le son, mais on n'a pas encore les paroles. Vous inquiétez pas, c'est la joie du direct. Tranquille, à la voilà, cool.
1: Ça arrive et on n'est pas une autre radio nationale.
0: Ouais.
1: Avec trois lettres, par exemple.
0: Ouais. Bah, en si, SFM.
1: J'ai rien dit.
0: Ok. Voilà. T'as vu ça?
1: Il m'a devancé. Vous voyez, il est en train de se préparer. On n'a pas de son encore.
0: On n'a pas les paroles, on a que le son.
1: Bah, ça peut être un concept. C'est un karaoké mixé.
0: Ah, il sait. Notre Robin nous sauve. Il nous sauve.
1: Ah, il est fort, notre Robin. Voilà.
0: Ah.
1: Non, c'est parce qu'on l'entend en dehors, mais on entend. Ouais, on entend un tout petit peu.
0: C'est bon, là, j'entends le son, là. J'entends la musique. On est bon. Allez, j'arrive.
1: Et pourquoi moi j'entends rien?
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Et on est nickel. Quatre minutes, 20h04, Léo.

0: Merci d'être avec nous sur 106 FM. En ce moment, c'est DJ Alert, c'est Mix en live. C'est sympa.
1: Un peu d'ambiance, hein.
2: Et c'est sympa, franchement, j'aime beaucoup ce qui passe.
0: Moi, et oui, on commence tranquillement, tu vois, voilà. C'est normal, tu montes une caméra.
2: Là, j'ai fait une bêtise, là, attends. Mais là, je vais remettre le truc LRM comme il manque une caméra.
0: Voilà,
3: donc. Très bonne idée, ça.
2: On a
3: un premier participant qui nous vient du Puy-en-Velay.
2: Voilà. On va rappeler les règles, parce qu'il y a quelqu'un qui a demandé les règles, ça serait peut-être pas mal de les rappeler.
3: Les règles, tout simplement, c'est de nous envoyer un message sur WhatsApp, disant que il veut participer au 07 66 93 73 27. Si c'est OK pour vous, on vous appelle tout simplement. Trois questions de culture générale. Si vous avez juste trois questions, et ben c'est gagné. Vous gagnez un beau cadeau du coup de l'entreprise LRM Animation, d'une valeur d'un certain montant qui peut correspondre à un mariage, un anniversaire, un événement privé d'entreprise.
0: Voilà,
3: tout simplement.
0: Trop bien. Regarde, écoutez.
3: Ah, ça c'est bon, ça.
0: C'est bon, ça. Les amis, on vous accompagne jusqu'à 22h.
3: Stand Alive. Des Bee Gees.
0: Ouais.
3: C'est ça, hein. Ouais.
0: Top. Ah, bah, il est mort. Attends, je vais le réanimer avec Stand Alive.
3: C'est top, c'est top.
0: Merci d'être avec nous. Bienvenue, 20h38.
2: Et on est ensemble jusqu'à 22h.
0: Bienvenue à tous ceux qui nous regardent sur TikTok.

0: Voilà, merci d'être avec nous. Merci d'être avec nous. On est en direct 21h et on est à l'heure.
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0: Bonjour, bienvenue. Il est 21h, on est à l'heure, on est ensemble jusqu'à 22h.
2: Eh oui.
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0: Et alors, merci d'être avec nous, 21h, on a toujours à côté de moi, on a perdu Robin, mais on a toujours Maxime.
3: Moi je suis encore là,
0: et jusqu'au bout de la... Et on a toujours Véro, alias Théo,
4: c'est moi
0: la
4: Véro,
0: secrétaire.
4: La dame du standard, et oui.
2: Mais
4: c'est
2: je
4: moi.
2: Pense que je crois que je vais animer toute la nuit, parce que comme demain je dois être là à 8h30, je me dis, je fais un petit rien électro toute la nuit, et ça va être bon. Là.
4: Perso, moi 22h, ce sera fini. Mais oui. Vous, que vous voulez, hein, si tu veux animer jusqu'au bout de la nuit, on trouvera une platine, hein, tu te débrouilleras. Du coup, on l'a entendu parler, au fond, on a Romain, c'est ça, hein, si je ne m'abuse.
2: Bonsoir,
5: oui.
2: Romain.
5: Enchanté. Bonsoir.
4: Bienvenue. Qui nous vient 43, si je ne m'abuse.
5: Oui, c'est ça, tout à fait.
4: Super.
5: Du puits en volée.
4: Je pense qu'on l'a annoncé plusieurs fois. On a organisé un jeu concours.
2: Que vous voyez au-dessus, hein, ceux qui sont sur TikTok, au-dessus de ma tête.
4: Ouais, oui, c'est vrai. C'est pas faux, ça. Donc, un jeu concours, tout simplement. LRM Animation en partenariat avec Sensi FM pour faire gagner une prestation d'une certaine valeur, tout simplement, pour type anniversaire, mariage, comité
2: d'entreprise. Est-ce que t'as une idée de la valeur?
4: Je peux dire le montant, je crois qu'il est dans...
2: le montant est
4: 1200 euros.
2: 1200, oh, c'est bien, ouais. 1200
5: euros. Ça va mettre la pression, ça.
4: Ça va te mettre la pression, Romain. Alors, il faut pas... Donc, c'est très simple. On va te poser 3 questions. Si tu réponds 3 au juste, et tu gagnes le bon cadeau, tout simplement. Et si tu ne réponds pas juste aux 3 questions, tu ne.
5: Il n'y a pas de marge d'erreur, en fait.
2: Il n'y a pas de marge d'erreur.
4: Ah non, c'est 3 questions et oui, voilà.
2: Est-ce qu'on lui donne les réponses à la fin ou comment
4: Non, je vais les poser une à une, il les donne une à une, je vois ce qu'il répond. S'il a 3, je ne dirai pas.
2: Tu, oui,
4: les 3.
2: Tu dis à la fin.
4: Ouais.
2: Ok, c'est ce que je voulais savoir.
4: Ok.
5: Ah bah oui, sinon il n'y a pas d'intérêt si j'ai faux à la première, par exemple.
4: Voilà. Exactement. Okay, est-ce que tu es prêt, Romain, du coup? C'est bon? L'équipe est prête, c'est bon?
0: Allez,
5: ouais.
4: Ok, t'as de quoi lancer un petit truc s'il gagne, c'est bon? T'as prévu? Ah ouais. Ah ouais, d'accord, il lance avant. C'est super.
5: Le jingle.
4: Les infos, tout de suite, ça fait très. Ok, c'est parti. Première question sur le thème de la musique. Quel groupe a sorti le titre Smell Like Teen Spirit en 1991?
5: Non. Nirvana.
4: Jusque-là, ça va. Ok, deuxième question sur l'histoire. Quel empereur français a été exilé sur l'île d'Elbe en 1814?
5: Napoléon Ier.
4: Ok. Bon, jusque-là.
0: Alors, je l'avais, mais même pas. Alors, mais même moi.
5: Après, j'ai un peu fait des études d'histoire aussi.
0: Ah.
5: Pas d'histoire en vrai, mais.
4: J'aurais pas dû mettre de l'histoire. J'aurais pas dû mettre de l'histoire, j'aurais dû mettre de la géo, un truc.
5: Après, tu peux pas le savoir.
4: Après, j'étais parti sur un truc, genre, je vais pas la poser du coup, mais sur en gros, un pays d'Amérique qui parle le néerlandais.
5: Oh wow.
4: Ouais, tu vois, je sais plus ce que c'est. Je sais même plus ce que c'est la réponse. Mais
0: voilà.
4: Et donc, la troisième question sur le thème du cinéma. Quel réalisateur a réalisé le film Pulp Fiction sorti en 1994? Ah.
5: Putain.
0: Ah, non.
5: Aïe. Tant donné que j'ai été rapide aux deux premiers, je peux avoir un indice pour la troisième ou...
4: Tu as le droit d'avoir un indice. Je vais chercher un indice, faut me laisser quelques secondes. Je réfléchis. Qu'est-ce que je peux dire? Je peux dire quoi? Je peux dire que. Je peux pas dire ça, mais bon. Il est aussi acteur, il joue dans ses propres films. Il a fait d'autres films très connus, notamment Kill Bill et Django Unchained.
5: J'ai un
2: gueule. Aïe aïe aïe.
4: C'est compliqué là.
5: Attends. J'hésite, mais je suis. Ouais, c'est. Bah oui, c'est.
4: Je sais pas, vas-y.
5: Je crois que c'est Tarantino, mais je sais pas.
4: Le nom, c'est ça. Et le prénom, tu l'aurais ou pas?
5: C'est Quentin, non?
4: Quentin Tarantino. Oui, c'est ça.
5: Ok, masterclass.
4: Ok, vas-y. Super, ça me vient un gros vide. Super, les infos tout de suite. Super, Romain. Il a gagné le. Bon, on peut l'applaudir quand même, parce que bon.
5: Ok,
0: bien joué.
4: Voilà, c'est super. Tu as gagné donc un bon d'achat, un bon cadeau d'une valeur de 1200 euros, du coup, avec LRM Animation. Du coup, ce qu'on fera, c'est qu'on a, bah, on a ton numéro, donc on le prendra, nous, directement avec Léo, et après, on prendra toutes les modalités, voir ce que tu veux faire. Je crois qu'il y a 2 ans validité, on l'a corrigé tout à l'heure avec Maxime.
2: Oui, alors mais oui, c'était marqué 2026 pour la validité. Voilà.
5: Il est marqué, ouais. 2026.
4: Donc, du coup, tu as jusqu'en 2028 pour organiser un événement, que ce soit un anniversaire, bon, ton mariage, je sais pas, mais un anniversaire ou bien tout type d'événement qui peut rentrer en tout cas dans ce qu'on propose. Et puis voilà.
5: Ok, bah écoutez, un grand merci, c'est trop cool.
2: Et, bah,
5: et vous vous déplacez un peu loin ou...
4: Et bah du coup, on a vu que tu étais basé au puits, c'est pas un souci.
2: Non, c'est pas un problème en soi.
4: C'est bon, si Léo dit que c'est pas un souci.
2: Non, c'est pas un souci. En soi, pour ceux qui nous écoutent, on peut se déplacer en soi, entre guillemets, partout, ça dépend de la modalité.
4: Dans l'Auvergne.
2: Voilà, en
4: Auvergne. Ah oui, alors sur le, non, après,
2: sur, le,
4: alors,
2: sur le papier, alors, on peut se déplacer partout.
5: Aussi, j'imagine.
2: C'est ça, après, c'est dans le devis, c'est tout ça, c'est en interne, mais on peut se déplacer partout si besoin.
4: C'est ça. Et bien, félicitations à toi, Romain, merci. Et
5: ok, puis, bah, écoutez, on va, trop bien.
4: Je sais pas si DJ Alex est prêt, je le vois.
2: Non, on va repartir en musique avec le son.
3: Léo, moi, ça me fait penser, est-ce que tu m'offres une prestation? Le 2 décembre, on fait notre mensuel. Le 3 décembre, c'est mon anniversaire.
4: Ok.
3: Donc,
4: on t'enverra un devis par mail, y a pas de soucis.
3: Allez, bah, ce sera Robin qui payera. J'espère que tu nous écoutes ou pas.
4: Je reste commercial quand même. non, je plaisante, y a aucun souci, on en discutera à rentaine de tout ça.
3: Il
4: s'est dit, on est en direct, ça passe.
3: Mais je me dis que si on pose l'émission jusqu'à minuit, c'est le 3 décembre.
4: Non, moi, minuit, je serai rentré.
2: Voilà. Merci. Dommage. Merci d'être avec nous sur Sensi FM. Dans un instant, on retrouve DJ Alex.
4: Oui,
2: il est arrivé. On revient juste après David Guetta, également The Final Countdown en 2025. Tu voulais dire
4: quoi? Et bravo à Romain d'avoir gagné encore une fois.
2: Bravo à Romain.
5: Merci beaucoup. Bonne soirée.
2: Merci, bonne soirée à toi.
5: Ciao, ciao.
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0: Merci d'être avec nous, 22h02, comment ça va les amis?
1: Et ça, ben,
0: ça
1: super,
0: va
1: super,
0: et on s'ambiance, hein. Et si on s'ambiance pas?
2: Ah c'était...
1: Mais je vous le dis, je vais faire la continuité, tu vas voir, avec de l'électro jusqu'à minuit.
0: Oh, ça on c'est
2: finit,
0: bon.
2: On finit sur...
0: On finit en beauté.
2: Ah oui. Ah oui, oui, vois sur ton chemin. Du film Les Choristes.
0: Ouais. Merci à tous de nous avoir suivis sur Tiltol, sur la radio. Un coucou également à Léo Finfourneau qui nous écoute.
2: Et oui, et
0: notre
2: oui.
0: Notre collègue saxophoniste et de la bande à Chevrolet aussi.
2: La bande à Chevrolet, j'en ai pas parlé. Ouais.
0: Et qui nous écoute de Lyon.
2: Oh. Et oui, il est en étude à Lyon, effectivement.
0: Et ouais.
1: Sur la web radio ou sur TikTok?
0: Sur la web radio. Oh. Les amis.
2: On va avoir notre auditeur le plus fidèle. C'est notre auditeur le plus loin, je pense, Lyon, là.
1: Oh non, on avait le Var, on avait les Hauts-de-France. Le Var, c'est vrai, c'est vrai. Les Hauts-de-France, hein, c'est vrai.

0: Amis incroyables, c'était DJ Alex au platine.
1: Ça a envoyé pour la dernière du 100%.
0: Bon, il est de retour parmi nous. Comment ça va?
2: Ça va bien et toi?
0: Bah nickel. Bon alors, est-ce que t'as chiffé?
2: Ouais, c'était bien.
1: Ouais, c'était super. C'était
0: ouais, top, c'était top. Super. Franchement, nous, on s'est ambiancé. Je ne sais pas vous chez vous, mais on a que des bons retours. Robin qui nous écoutait également
1: oui,
0: dans la voiture.
1: On lui fait un petit coucou parce que là, il va faire dodo parce que demain il se lève tôt pour éteindre la radio.
0: Et ouais.
1: Malheureusement.
3: Il a marqué une bip d'ambiance. J'ai pas le droit de dire.
0: Ah voilà, une super ambiance. Merci beaucoup DJ Alex. Franchement, c'était incroyable. Hein.
2: Merci à vous.
0: Voilà, merci beaucoup à toute l'équipe. C'était incroyable.
3: Et on peut dire merci à Léo aussi quand même d'avoir animé 17-22 sur Sorcier FM. Pardon, ce serait cru sur une radio autre. Oui. J'ai parlé avec très peu de voix.
0: C'est ça. Merci beaucoup à toute l'équipe. Merci Maxime aussi pour la prépa.
3: Ouais, on a bien taffé, c'était cool.
0: Merci à Cassandra aussi.
3: Merci
0: pour
3: à notre
0: ta
3: cher
0: présence.
3: Public qui était là du bruit pour vrai. C'était une super émission et on se retrouve
0: le 2 décembre pour la nouvelle mensuelle et le retour
1: avec
0: de la radio.
1: Nouvelles fréquences.
0: Avec des nouvelles fréquences.
1: Deux nouvelles fréquences.
0: Deux nouvelles
3: attention,
0: fréquences.
3: Attention, wow, on ne vend pas à la peau de l'ours avant de l'avoir acheté. J'ai
1: bien
3: pas
1: sûr.
3: La suite de la...
0: Incroyable, les amis. Merci.
1: Mais c'est ce qui est prévu.
0: Et je voulais, on oublie une personne aussi.
3: Oui. Merci Alison.
0: Ouais. Alison, ouais.
3: On a été...
0: Sinon, vous avez passé une bonne émission, les filles? Ouais, nickel, parfait.
4: C'est incroyable.
0: C'est incroyable.
3: Cassandra dit oui.
0: Oui. Bah, je crois que.
4: Non, en vrai, c'était très très bien.
0: Allez,
4: c'est juste que. Je peux pas. Enfant, mais c'était très très
0: bien. Au dodo maintenant, c'est ça?
1: Ouais,
0: allez,
1: je crois
0: on va au dodo.
1: Dodo.
3: Ah, allez,
1: on
3: nickel.
0: Merci beaucoup tout le monde. Pas, hein. Vous serez là la semaine. Vous serez là le 2 décembre?
1: Ah, bah oui.
3: Rendez-vous.
0: DJ Alex, peut-être.
3: Sûrement.
0: Tu seras peut-être là? Peut-être. On verra bien. Voilà.
3: Sûrement.
0: Merci également aussi à Christophe qui était là derrière, qu'on n'a pas vu, mais qui a accompagné DJ Alex. Voilà, quand même, faut le remercier parce qu'il est venu. Voilà, merci beaucoup, les amis. Très belle soirée pour la suite de la programmation.
1: Un petit top quand même.
0: Electro à 22h06.
1: Ben attends, on n'a pas fait le top de 22.
0: Allez, top horaire 22h06.
1: Quand même.
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0: 22h passées de 6 minutes. Demain, on retrouve Maxime à partir de 10h. Belle fin de soirée. À très vite sur 106 FM.
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1: Et bientôt, demain. On dira plus que 106 Web.
0: Ah ouais.
3: Et oui, c'est vrai.
0: Web à partir de minuit. Voilà.
3: Enfin, vous à partir de demain 9h.
0: Demain 9h.
3: Il faut qu'il prépare les jingles d'ici demain.
0: À demain, Maxime. Non, tu seras là demain.
1: Ouais, je serai là, oui. Je serai là avant. Je serai là vers 8h30. Tu vois.
3: Okay. Ouais. Et ils sont fait les jingles déjà de la web?
1: Non, bah non, mais ça, ça restera 106 FM.
3: Ah bon, c'est ok, c'est 106 FM à web.
0: 106FM.fr demain pour t'écouter.
1: Voilà.
0: Parfait.
1: 106 FM.
0: Belle soirée à vous tous. À très vite.
3: Merci à toi, Léo.
0: Merci beaucoup. Ciao.
1: Ciao.

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